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0: 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Il est 1h.
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0: 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Il est 7h. 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
1: Le mardi est là pour vous rappeler que la constance construit les grandes choses. Un pas de plus aujourd'hui et vous serez plus près de vos rêves. Bonjour, merci de nous préférer dans le mardi de l'énergie sur la plus ensoleillée des radios. Voici à présent pour vous la grogne matinale, la version thématique qui sera suivie à 8h de notre première grande édition d'information et de la fléchette. Bon mardi, chez vous.
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2: Bonjour à tous et à toutes, merci de nous rejoindre sur Soleil FM. Comme d'habitude, c'est un plaisir de vous savoir nombreux à l'écoute de la grogne matinale, l'émission citoyenne qui vous donne chaque matin la possibilité de commenter l'actualité, la gestion de la chose publique. Alors, profitez-en au bon moment, au moment où la mémoire est encore fraîche pour mieux analyser, mieux décrypter les sujets choisis. Deux sujets pour vous ce mardi. Le premier, éducation. Les examens nationaux session 2026 ont officiellement été lancés ce lundi 15 juin par l'enseignement technique et la formation professionnelle. Au total, 26 candidats sont inscrits pour affronter les différentes épreuves théoriques et pratiques des examens de sortie cette année. De l'avis de nombreux spécialistes, l'enseignement technique professionnel constitue l'un des piliers de développement d'un pays. Alors, selon vous, que faut-il pour la réussite et la crédibilité des examens nationaux? Comment rendre l'enseignement technique et professionnel plus attractif et opérationnel en Guinée? Le deuxième thème, la saison des pluies s'est annoncée en plus des risques d'inondation. Cette période pluvieuse expose les populations aux maladies hydriques. Alors, quelles dispositions prendre et quelle attitude adopter pour se mettre à l'abri des inondations et éviter ces maladies hydriques? Vos réactions sont donc attendues dans cette émission, mais bien avant, on rappelle les principes.
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2: La grogne matinale sur Soleil FM, votre émission de proximité, de libre-échange, dans laquelle la voix de chaque Guinéen et Guinéenne compte pour le développement du pays. En tout cas, nous vous donnons la parole pour que vous puissiez apporter ce que vous pouvez pour aider notre pays à s'inscrire dans le concert des grandes nations. Et voici les numéros pour nous joindre.
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6: Chers citoyens, votre tribune de libre-échange, la grogne matinale, vous souhaite la bienvenue.
2: Je suis avec Aboubacar Youla qui assure la mise en onde de cette émission et la gestion du standard. C'est parti, nous commençons avec Kande Omar Bamba qui nous appelle de Wanindara. Monsieur Bamba, bonjour.
8: Bonjour, monsieur.
2: Bienvenue, nous vous écoutons.
8: Merci. Vu l'organisation à la base et aucun bruit autour des examens commencés hier, ça veut dire que les autorités de l'éducation ont pris toutes leurs dispositions. Et ça sera sans fausse note. Ce qu'il faut pour que l'enseignement technique soit viabilisé dans ce pays, il faudra faire comme apprendre à nos enfants que ce n'est pas forcément tout le monde qui peut accéder à l'université. En s'orientant, qui va vite arriver. Nous avons vécu les 5 ans. Nous avons forcé la situation. Il faut que nous soyons à l'université. À l'époque, nos amis qui avaient compris sont aujourd'hui en avance. Surtout à l'époque, quand ils sortaient de l'ENAM, directement, sa première formation, on s'envoyait dans, à Bokeh là-bas. Et tous ceux-ci, aujourd'hui, sont des grands patrons. Nous, les universitaires, nous sommes là encore à Poirotée.
2: Donc, alors, lorsque vous dites Kando Mbamba aujourd'hui sont des grands patrons, concrètement, qu'est-ce qu'ils sont devenus?
8: Ce qu'ils sont devenus, des grands techniciens, des grands chefs de service, parce que quand ils font, par exemple, la mystérie, qui fait, comment on appelle, la plomberie, qui fait l'électricité, qui fait ceci ou cela, aujourd'hui, à CBG et dans les zones minières, ce sont les bienvenus. Donc, encourageons nos enfants à s'orienter dans les branches techniques. Le projet Simanou 2040 sera pour les techniciens et les informaticiens. Donc, attelez-vous à cela. Il ne faut pas forcément dire que c'est ce que j'ai appris, que je vais appliquer dans l'exercice de mon devoir. Ça, c'est ma contribution à l'égard de nos jeunes frères, étudiants et consorts. Encourageons l'orientation vers
2: l'enseignement technique.
8: L'enseignement technique.
2: Très bien.
8: Ça, c'est indéniable. En ce qui concerne la saison de Dieu, aujourd'hui, on a pris vraiment ça, il faut qu'on se dise la vérité. Cette grande radio à grande écoute, c'est la vérité pour toi. Et de chez moi, Wanidara, à Madina, quand tu vois le long de la route de presse, c'est autorisé que les gens amènent leurs ordures dans des sacs pour déposer sur le trottoir. Mais au moins, ne donnez pas aux enfants des sacs remplis. Quand ils viennent, ils n'ont même pas la force de mettre ça sur le trottoir. Ils laissent tomber aux abords du trottoir. Et vous savez que les chauffeurs, ils sont matinales là, pile ce matin, pas moi, il s'en était fallu de peu, qu'un magbanaïen taxi s'entre-sort parce qu'il y a un qui s'est buté directement à un sac qui était aux abords du trottoir. À qui la faute? Celui qui a fait tomber là-bas. Et s'il y avait accident, où on allait la responsabilité. Donc, éduquons nos enfants, tant qu'ils pour mettre les ordures sur le trottoir, ils les mettent correctement. Il ne faut pas qu'ils les jettent aux abords du trottoir pour éviter les accidents. À bon entendeur.
2: Merci à vous, Kando Omar Pamba, depuis Wanindara. Direction Kaloum, d'où nous attend Mohamed Odem Kamara. Bonjour, monsieur.
9: Bonjour, monsieur So. Et bonjour aux travailleurs peuple du Guinée. Les examens nationaux 2026 sont lancés. Et bonne chance à tous les candidats. Tous les ans, excusez-moi, c'est les examens. Et c'est les meilleurs qui vont toujours l'emporter, qui vont gagner. Raison pour laquelle nous disons que ce n'est pas le jour de la guerre qu'on prépare la guerre. Et ceux qui payent de l'argent.
2: Oh, Mohamed Odem, je crois qu'on a perdu la ligne avec M. Kamara de Kaloum. En tout cas, on ne fait que commencer l'émission. On a encore du temps à passer ensemble dans la grogne matinale. C'est donc parti pour les examens nationaux, session 2000, 26, et c'est l'enseignement technique et la formation professionnelle qui a donné le coup d'envoi ce lundi 15 juin 2026. Au total, 26 026 candidats sont inscrits pour affronter donc les épreuves théoriques et pratiques des examens de sortie cette année. Que faut-il pour la réussite, la crédibilité des examens nationaux et comment rendre l'enseignement technique et professionnel plus attractif et opérationnel en Guinée, direction Petit Simbaya et Brahma Kuruma. Bonjour, messieurs.
10: Bonjour, monsieur Sow. Bonjour, ma radio à grande écoute et écoutée par les autorités. Monsieur Sow, il faut remercier le ministre Ababacar Bari qui se bat, surtout concernant les écoles professionnelles. Si je me rappelle, premier régime, d'autres dirigeants, quand il y a trop de dirigeants dans une entreprise, qui sera exécutant? C'est pourquoi il a beaucoup misé sur les écoles professionnelles. Et les écoles professionnelles, quand tu sors, tu es aussitôt employé. C'est pourquoi, si l'actuel régime est en train de revaloriser les écoles professionnelles, même le régime de fin, il faut dire Dieu merci. Sont en train de faire face, sont en train de relever quelque chose. C'était très intéressant. C'était au temps de la Deuxième République où on a vu beaucoup, beaucoup d'universitaires. Et quand tu termines, tu as l'université, tu as ton diplôme. Tu n'arrives pas à travailler. Tous cadres supérieurs. Il n'y a pas de cadre inférieur. C'était ça aussi le problème. Donc, pour les examens, ils étaient dans le bon sens. À tous ceux-là qui auront la chance d'avoir leur diplôme dans la sérénité, l'honnêteté, c'est ça l'essentiel. On sait que cette fois-ci, vraiment, on a vu les écoles professionnelles doter des moyens techniques pour leur permettre de pratiquer leur métier sur le terrain. Donc, félicitations à eux. Deuxième thématique, ça, c'est nous les parents. Il faut comprendre ça maintenant de nos enfants, surtout en saison hivernale. Il ne faut pas qu'on laisse les enfants abandonnés dans les rues, comme on le voit souvent dans les rues. Quand tu sors, tu vois les enfants jouer sur la pluie ou autre, qu'ils ne prétendent même pas, ça c'est des maladies ou autres. Donc il faut que nous les responsables, nous les pères de famille, prenons nos responsabilités face à ça. C'est comme les ordures devant nos portes et autres. Nous devrons tout faire pour prendre cette responsabilité aussi. Parce que souvent, les gens prennent les ordures, ils viennent déposer dans les caniveaux et autres. Donc, il n'y a pas de ramassage. Ils attendent la pluie. C'est pourquoi je disais hier qu'on a reçu les informations concernant les PME, là, hier, quand j'ai dénoncé ça, c'est lui qui était chez nous, quand je l'ai appelé, il dit, je viens. Donc, c'était sûr qu'il a entendu à la radio ce que Mme la gouverneure a dit. C'est ça le problème. Celui qui n'exécute pas très bien son contrat, il faut résilier le contrat. Donc, félicitations. Il devra prendre nos responsabilités face à ça. Je remercie. Merci, ma radio.
2: Voilà, merci également à vous, Ibrahim Akrouma, depuis Petit Simbaya, la Croix matinale, un peu partout à travers le monde, sur le 3W, sur l'FM Guinée. Point net, Tabola, Sigiri, les villes environnantes. N'hésitez pas vous aussi à intervenir dans cette émission pour nous faire part de vos idées qui doivent tout simplement s'inscrire dans le respect des principes qui régissent le fonctionnement de cette émission. Les examens nationaux session 2026 ont officiellement été lancés ce lundi 15 juin. Par l'enseignement technique et la formation professionnelle, au total 26 candidats sont inscrits pour affronter les épreuves théoriques et pratiques des examens de sortie cette année. De l'avis de nombreux spécialistes, l'enseignement technique professionnel constitue l'un des piliers du développement d'un pays. Alors, selon vous, que faut-il pour la réussite et la crédibilité des examens nationaux? Comment rendre l'enseignement technique et professionnel plus attractif et opérationnel dans notre pays? Deuxième thème, la saison des pluies s'est annoncée, en plus des risques d'inondation. Cette période expose les populations aux maladies hydriques. Alors, quelles dispositions prendre et quelle attitude adopter pour se mettre à l'abri des inondations, éviter ces différentes maladies? Voici donc les thèmes à débattre avec vous dans la Grogne ce mardi. Chacun peut quelque chose, chacun peut apporter donc une idée pour aider à un changement de comportement, en tout cas selon des médecins, l'insalubrité cohabite avec les maladies. Et aujourd'hui, malgré les efforts fournis jusque-là, la ville de Conakry peine à être complètement toilettée, ce qui donc expose les populations au risque de certaines maladies avec l'annonce des saisons de pluie. Alors, que faut-il aujourd'hui pour des comportements civiques afin de se mettre à l'abri aussi bien des inondations, des maladies hydriques? Vos propositions sont donc les bienvenues dans cette émission, La Grogne Matinale, une émission ouverte à tous les citoyens guinéens, où que vous vous trouvez à travers le monde, puisque chacun peut quelque chose dans l'édification, la construction du pays à travers vos idées, vos propositions. On reprend la ligne avec Mohamed Odem Camara de Kaloum. Monsieur Camara, nous vous écoutons.
11: Oui, bonjour, monsieur. Les examens nationaux 2026 sont lancés. Ce n'est pas le jour de la guerre qu'on prépare la guerre. Mais ceux aussi qui paient de l'argent pour que leurs enfants passent en classe supérieure alors qu'ils n'ont rien dans la tête, ils ne font que souffrir leurs enfants. Parce qu'un jour, ils ne seront pas de ce monde. C'est ça le souhait. Nous voulons que nos enfants soient nos relèves. Mais si vous appelez la facilité aux enfants, un jour, ils ne pourront rien faire, non seulement pour eux-mêmes, mais aussi pour leur nation, pour l'humanité tout entière d'ailleurs. Donc, il faut préparer l'enfant à la maison. Tout le temps, on attribue aux enseignants. Tout commence à la maison. Ce sont les parents qui doivent quand même donner plus beaucoup d'éducation à leurs enfants, qu'ils soient des enfants biologiques ou des enfants adoptifs. Il faut veiller sur les enfants. Et à la fin d'année, beaucoup d'enfants se mettent à pleurer. Ils n'ont rien fait pendant l'année. Quand certains quittent la maison, ils ne vont pas à l'école, ils vont ailleurs. Il faut veiller sur les enfants. C'est l'avenir de demain. Quand un enfant rate à bas âge, c'est très difficile, il se rattrape, c'est-à-dire une fois qu'il est adulte. Donc, quand même, je souhaite une très bonne chance à tous les candidats dans toutes les sessions. En ce qui concerne le problème d'inondation, on est fatigué d'en parler. On a curé des caniveaux, mais est-ce que ça va continuer? Ça va encore se reverser parce que certains même ne sont pas ramassés. Conakry ne sera pas pauvre tant qu'on n'a pas une usine de transformation d'ordures. Combien d'années nous dénonçons, combien d'années nous faisons des ramassages, des assainissements, je veux dire, une fois par mois, tout le temps dans les quartiers, mais en vain. Il faudrait que les autorités pensent à ça. Un monsieur a voulu faire venir une entreprise de l'Espagne depuis au temps du professeur Alpha Condé. Je ne sais pas comment il a été bloqué. Vous savez, à certains, dès que leur intérêt est touché, ils ne pensent pas maintenant à l'intérêt national, ils ne pensent qu'à leur poche. Tout le monde veut du bonheur, mais tout le monde pense à l'intérêt national.
2: Voilà, Mohamed Odem, monsieur Camara.
11: Oui.
2: Voilà. En plus des risques d'inondation, il y a aussi des risques de maladies, puisque vous le savez, il y a des années, et heureusement aujourd'hui que ça a été maîtrisé, plusieurs quartiers avaient été frappés par le choléra, mais aujourd'hui qui est maîtrisé. Mais il y a des risques de maladies aussi à l'annonce des saisons des pluies. Qu'est-ce qu'il faut pour justement éviter ces maladies-là?
11: Mais il faudra que nos villes soient propres. Il faudra qu'on procède à des ramassages, à des assainissements sérieux. Mais il y a certaines familles impossibles de jeter des ordures à 2000 francs. Ils ne s'abonnent pas à une PME. Rien ne vaut la santé. Parce qu'en cas d'épidémie, que vous soyez riche ou pauvre, tout le monde sera touché. On ne le sait pas. On ne le sait pas. Rien ne vaut la santé, M. Sou. Alors, la santé vaut des milliards. Donc, mieux vaut prévenir que guérir. C'est les pluies qui ont commencé. Mais les gens font, vous allez voir encore, les gens vont jeter des ordures dans les caniveaux, dans la rue. C'est-à-dire, pour eux, c'est-à-dire, ils sont libres, quoi, ils ont fait du bien. C'est-à-dire que vous êtes en train de faire du mal à vous-même. Donc, mieux vous prévenir que guérir. Je vous remercie.
2: Merci également à vous, monsieur Camara, depuis Kaloum, la chronique matinale à Ratoma. Mamadou Bobo Diallo, bonjour, messieurs.
12: Bonjour, monsieur So. Monsieur So, concernant le thème de l'insalubrité, vraiment, comme ce qu'a dit mon ami Odem, tant que nous ne trouvons pas une usine là où on va valoriser ces ordures, vraiment, ça ne marchera pas. C'est pour cela que j'avais donné ici plusieurs fois l'exemple d'une ville italienne qu'on appelle Naples. Ils avaient les mêmes problèmes d'insalubrité que la Guinée. Parce qu'il y avait là-bas même des groupes de gangs et autres là qui s'organisaient pour vraiment dire qu'ils vont ramasser. Ils ont fatigué la ville. Finalement, la seule solution que la ville de Naples avait eue, qu'on a créé à besoin aujourd'hui, c'est une usine de transformation des ordures. Là-bas, ils ont mis une usine là où l'usine, là, quand ils brûlent les ordures, ils produisent le courant jusqu'à plus de 2000 ou 3000 foyers sont fournis en électricité à cause de cette usine. Pourquoi je précise la ville, je précise le pays, c'est si le gouvernement guinéen est intéressé pour que ça soit plus facile pour eux de se rendre en Italie, à Naples, pour voir le problème qui est Conakry. Parce que moi, lorsque j'ai vu ce problème, j'ai dit effectivement, c'est le même problème que la Guinée a, que Conakry, la grande ville de Conakry, détient. C'est le problème de manque de transformation des ordures. Monsieur So, ces ordures que vous voyez là, il y a une bonne partie peuvent être transformées même en engrais. Parce que si vous voyez pendant les périodes de mangue, les périodes de fruits et autres là, certains produits peuvent être transformés comme ça pour ces engrais seront beaucoup plus efficaces que les engrais chimiques. Et en plus de ça, pour vous dire l'importance des transformations des ordures, regardez, monsieur, sur l'ensemble des saletés qui se trouvent à Conakry, vous ne verrez jamais des barres de fer. Les barres de fer, pourquoi? Parce que là-bas, il y a des jeunes qui ramassent ça, il y a le recyclage. Même quand un bâtiment est cassé, il y a des gens qui demandent les barres de fer, ils partent, ils amènent ça à Koya, là-bas, on transforme. Pourquoi j'ai dit l'autre fois que si on a une usine de transformation de ces ordures, c'est les emplois qu'on crée. Cela pourra nous aider. Là, en ce moment, vraiment, on va valoriser ces ordures. Là, ils ont créé un site là-bas qu'on appelle Barito de là, on va amener. Mais je pense qu'il ne s'agit pas seulement d'amener là-bas encore, créer une autre montagne d'ordures. Il faut vraiment essayer d'étudier cette situation. Alors là, le monde est ouvert, mais c'est chaud. La Guinée aussi doit copier les bonnes choses chez les autres. C'est très simple. On peut chercher des partenaires. Si la Guinée ne peut pas fermer, on peut chercher des partenaires techniques et financiers pour nous aider. C'est ça, à l'heure là, le monde est ouvert. Personne ne peut évoluer dans la base clos. La seule solution pour la ville de Conakry et les grandes villes de Guinée pour qu'ils soient propres, c'est la transformation de ces déchets en une valeur. C'est ça qui pourra nous aider. Mais tant qu'on continue à ramasser seulement, à les mettre dans créer une autre montagne comme ce qu'il y a à Dar Salaam, cela ne marchera pas. La création d'emplois sûrs et bien rémunérés concernant le ramassage, le traitement et la valorisation des ordures, c'est ce qui pourra nous aider. Je vous remercie.
2: Merci à vous, monsieur Diallo, depuis Ratoma, la grogne matinale sur l'FM. Votre émission de proximité, de libre-échange, dans laquelle la voix de chaque Guinéen et Guinéenne compte pour le développement du pays. Alors faites un tour avec nos mots où la mémoire est fraîche, partagez vos idées, vos points de vue, tout en étant donc respectueux des principes qui régissent le fonctionnement de cette émission et des accompagner par les trois règles, le respect de soi, le respect de l'autre, la responsabilité dans les propos. La grogne matinale sur Sol FM, on sera à présent à la cimenterie pour accueillir Mamad Bobo Bari. Bonjour, monsieur.
13: Bonjour, monsieur So.
2: Bienvenue, nous écoutons.
13: Je vous remercie. En effet, pour la réussite des examens, je pense qu'il faut une approche holistique. Autrement dit, pour l'implication de tous les acteurs, c'est extrêmement important. Ça, ce n'est pas un discours simplement qui va crédibiliser nos examens dans ce pays. Parce que, en tout cas, la plupart des ministres ici sont essayés dans ces différents secteurs de l'éducation et se sont cassés la figure, tout simplement. Parce que les examens, on sait ce qui se passe. Je pense qu'un discours ne doit pas changer cela. C'est parce que ce ministre-là a eu un peu de temps. Maintenant, moi, je ne sais pas s'il y a eu, s'il faut dire, des pourparlers entre lui-même et ses cadres au départ, depuis qu'il est venu, parce que pour pouvoir rassurer tout le monde, parce que le changement doit commencer par là. Ce sont les acteurs qui refusent de changer. Ça, c'est moi, à mon avis, c'est l'essentiel. Parce que si les enfants eux-mêmes savent effectivement qu'ils n'ont, il faut dire, aucun canevas de plus à explorer pendant ces examens, mais ils prendront du sérieux. Mais ils savent effectivement qu'il y a des postes où il faut passer pour, n'est-ce pas, avoir son examen sans même apprendre. C'est là le problème. Et en plus de cela aussi, pour leur créer des conditions idéales d'apprentissage, que le plus souvent, on leur crée le chaos et on leur demande, s'il faut dire, de donner le meilleur d'eux-mêmes. Ça aussi, ça ne peut pas marcher. En Guinée, pour que tout puisse marcher, il faudrait que l'État puisse prendre l'éducation de ses enfants, de ses fils, entre ses mains, tout simplement. C'est ce qu'on doit faire en amont. Maintenant, là, si toutes les conditions sont créées, lorsque quelqu'un n'apprend pas, mais tout simplement, vous l'écartez. Et lui-même, c'est lui-même d'ailleurs qui va s'écarter de lui-même. C'est ce qu'il faut, monsieur Sow, dans un pays. Parce que ça se passe ailleurs comme ça. On ne peut pas se lever un bon matin et dire et on va tout changer. Parce que moi, ce discours-là, ça c'est du déjà vu, du déjà entendu. Attendons de voir. Moi, je formule mes souhaits de réussite à tous les candidats. Mais pour réussir, je pense qu'il faut se donner tous les moyens. C'est extrêmement important. Parce que vous voyez, vous écoutez ce qui se passe effectivement dans ce pays. Vous avez des étudiants sortants, mais c'est extraordinaire. Plus loin, parlant de cette saison de pluie, parce que le thème s'articule à ce niveau-là, je pense qu'il faut une sensibilisation. Ça, c'est fou. Il faut protéger les enfants pendant ces pluies-là. Important. Parce que parlant des ordures, jusqu'à présent, on n'arrive pas à prendre les choses par le bon bout. Je crois que on s'est essayé, mais je crois qu'il faudrait encore réinventer une autre formule. Parce que celle qui a été utilisée jusque-là n'a pas du tout produit de résultats probants, de résultats reluisants sur le terrain. On se lamente régulièrement et, s'il faut dire, et on se trompe aussi. C'est une duperie tout simplement. Il y a des moyens qui sont utilisés, mais très mal employés. C'est pourquoi, parce qu'il faut dire au cadre d'arrêter de tromper les Guinéens, s'il faut dire, parce qu'ils savent effectivement ce qu'il faut faire pour rendre la ville propre. Et s'il faut dire, donner un espoir de santé à la population. Parce que les maladies, à l'heure là, quand vous partez, M. Sow, dans les hôpitaux, vous allez voir beaucoup de citoyens on le pallie et autres pathologies. Je pense que la sensibilisation, et en plus de cela aussi, oui, battons-nous pour que la ville soit propre. Je vous remercie.
2: Merci également à vous, Mamadou Bobo Bari, depuis la cimenterie, direction Anta. Comment si c'est bonjour, monsieur? Comment si c'est bonjour?
14: Monsieur Sow, bonjour.
2: Bienvenue, nous vous écoutons.
14: Merci, la Radio Soleil. Encore ce matin, pour les deux thèmes, éducation, inondation. C'est ça. La révolution a révolutionnalisé l'esprit des jeunes. Pour aller à l'école, il n'y a pas de l'argent. L'argent est un bon serviteur, mais un mauvais maître. Donc, nous, à notre temps, matin et bonheur, on se lève pour aller à l'école. Il ne s'agit pas de dire, je vais à l'université pour être le meilleur dans la vie. Non, c'est tout. Les écoles professionnelles, l'ENI, la comptabilité de Bellevue, l'ENAM, c'est tout. Voilà des branches techniques qui ont aidé la révolution, qui ont mis la révolution sur le chemin de la vie, du développement, du changement. Aujourd'hui, ces jeunes-là qui ont évolué dans ces écoles techniques sont les patrons de la vie. Donc l'école, c'est un moyen. Mais la mère vie, des jours, pour un jeune, et à l'école, la solution, c'est la vie. Quand tu réussis dans la vie, tu as réussi dans tous les domaines. Le premier, c'est tout. Le premier de l'école perd le dernier de la vie. Comme le dernier de l'école perd le premier de la vie. Donc, soyons sérieux entre nous. Disons-nous la vérité maintenant. À l'école, aujourd'hui, il faut féliciter l'enseignement technique. Le ministère, en la personne de M. Ansa Diawara, il a toujours parlé de ça. Il a toujours prononcé ça. Il a fait son mieux partout. Et on a à l'écoute. Le ministre, il faut le féliciter. Donc, l'enseignement technique en Guinée est à soutenir pour former les formateurs, les jeunes qui vont maintenant dans les écoles, il faut les former. Et les formateurs doivent être aussi formés. Il ne s'agit pas de payer l'argent pour faire partir l'enfant à l'école. Il va expliquer. Parce que quand il sort, il va retarder le pays. Et quand l'enseignement échoue, le pays tombe, la nation tombe. Et cette nation a besoin de quoi? Du développement, du changement, la quiétude, la transparence. Mais je dis le résultat. Concernant les ordures, l'inondation, aujourd'hui en Guinée, je crois que Odem l'a dit, il faut considérer la vérité. Je félicite tous les communicants. Ils ont toujours dénoncé cette affaire d'ordures, inondation. Les enfants sont abandonnés à eux-mêmes. Mais ça, c'est au niveau des parents. Soyez sérieux entre nous, c'est tout. Tous les jours, on en parle à la Radio Soleil. C'est pour ça que je félicite très, très sincèrement cette grande Radio Soleil qui est à l'écoute. Donc, il faut maintenant trouver une solution idoine, rationnelle, chercher à construire une usine de transformation des ordures. J'ai toujours dit ça à Radio Soleil. J'ai toujours dénoncé ça à Radio Soleil. Et puis, le premier commandant de la hauteur de l'Assemblée de la Côte, c'est-à-dire professeur Fakonde, et maintenant, tant que cela n'est pas fait, pendant qu'il ne sera jamais prof, c'est tout. Tant qu'il n'y a pas de transformation d'ordures, les ordures vont servir d'engrais pour la nation, pour les paysans à l'intérieur, pour l'agriculture. Les paysans sont là, ils n'ont pas d'engrais. Et on cherche à commander les engrais à l'extérieur. Mais où nous sommes? Où allons-nous? Quelle est la solution idoine? Les paysans sont en train de coiffer dans la vie. Ils veulent travailler, mais ils n'ont pas d'engrais. Alors qu'on peut trouver des engrais ici en Guinée, à travers usine de transformation des ordures. Donc je demande à l'État, au gouvernement, de faire face à ce problème.
2: Bien.
14: Usine de transformation des ordures pour aider la nation,
2: très
14: pour
2: bien.
14: Aider les paysans, pour aider les femmes, les jeunes, à tous les niveaux et sur tous les plans.
2: Très bien. Et nous, merci également à vous. Nous espérons que, en tout cas, vos propositions seront entendues et des mesures idoines seront prises pour trouver une solution à ce problème. Tapini Klegomou nous appelle de Yataya T6. Bonjour, monsieur.
15: Bonjour. Mon intervention, c'est sur ces deux thèmes. Le premier thème, c'est l'examen de sortie. Donc, moi, je dirais pour ma part, une année finie, une année commence. Et l'année 2026 tend à sa fin. Et les travaux des enseignants vont être sanctionnés par les différents examens à tous les niveaux. Cette fois-ci, nous parlons des examens de sortie. nous souhaitons que l'école guinéenne puisse produire vraiment des techniciens capables de relever le défi. Des techniciens qui peuvent vraiment répondre valablement sur le marché de l'emploi. Des techniciens qui sont capables, conscients, qui sont capables vraiment d'aider le pays vers l'émergence. Donc, ces examens ne sont pas vraiment une fin en soi. C'est une simple évaluation. Donc, les candidats doivent vraiment prendre conscience que durant toute l'année, ils ont appris quelque chose et ils vont être évalués à la base de ce qu'ils ont appris durant les 9 mois. Donc, il n'y a pas à copier, mais c'est pour vraiment donner sa valeur intrinsèque, pour montrer que je suis capable de répondre à toutes les questions qui vont se poser à moi dans la recherche de l'emploi. Le deuxième thème qui concerne l'inondation, c'est un thème très important et nous l'avons toujours dit.

0: risques de maladies selon des médecins et surtout ces maladies, qu'est-ce qu'il faut pour les éviter?
1: Oui, mais il y a effectivement des maladies, mais c'est la gestion de notre environnement. Il faut bien traiter l'environnement. Il faut bien gérer notre environnement. Le ministère de l'assainissement a pris les dispositions, comme vous le dites, mais le reste revient à la population qui doit assainir aussi son environnement immédiat. Parce que quand on assainit et que les autres viennent salir, ça ne rime à rien. Donc, la gestion de l'environnement est très, très importante. Parce que la maladie est là. Les maladies hydriques sont là. Les maladies qui sont traînées par les eaux du ruissellement sont là. Donc, vraiment, il faut aider ce département-là. Le département nous aide, nous aussi, les populations doivent aider ces départements vraiment à assainir non seulement leur environnement, mais à ne pas déposer les ordures n'importe comment. Et l'eau que nous buvons doit être traitée. Donc, vraiment, il y a l'apport du département, l'apport du gouvernement, mais il y a l'apport de la population. Donc, ensemble, nous devons lutter farouchement contre cette situation pour que nous ne vivons pas des cas de maladie, que nous ne vivons pas des cas d'inondation. Je vous remercie.
0: Voilà, merci également à vous. En tout cas, comme vous l'avez dit, il y a l'apport aussi de la population. C'est pourquoi d'ailleurs nous vous donnons la parole en tant que citoyen pour que vous puissiez apporter quelque chose pour résoudre certaines problématiques qui se posent avec acuité dans notre pays. La grogne matinale sur l'FM, votre émission de proximité, de libre-échange, qui vous donne donc chaque matin l'occasion, l'opportunité de vous exprimer. Le coup d'envoi des examens nationaux a été donné ce lundi avec l'enseignement technique et la formation professionnelle. Alors, qu'est-ce qu'il faut pour la réussite et la crédibilité des examens? Comment rendre ces examens, l'enseignement technique plutôt, plus attractif et opérationnel dans notre pays, puisque selon bon nombre d'observateurs, notre pays est en chantier. Donc, ce pays a besoin d'agents, de techniciens professionnels pour justement un certain nombre de choses. Alors, à la veille des examens nationaux, le ministre de l'Éducation nationale, de l'alphabétisation, l'enseignement technique et la formation professionnelle s'est exprimé et il a réaffirmé dans son intervention la tolérance zéro contre la fraude, indiquant que l'objectif de ces examens doivent être crédibles.

0: maladie hydrique. La chronique matinale sur Soleil FM, si vous accès numéro de standard, pouvez nous écrire, hein, vous qui êtes notamment à l'intérieur du pays ou à l'étranger. Notre plateforme WhatsApp est disponible pour vous, pour vous permettre bien évidemment de vous exprimer. Alors n'hésitez pas à le faire via notre plateforme. En tout cas, tout est à votre disposition pour vous permettre vous aussi d'apporter votre grain de sel, votre contribution dans la résolution des problèmes qui se posent dans les différents secteurs d'activité. La grogne maintenant, la Yimbaya, on accueille à présent Moussa Koma. Bonjour, messieurs.
1: Oui. Bonjour, M. So. Bonjour à vos millions d'auditeurs. M. So, je suis en train de me dire qu'il n'y a pas maintenant quelqu'un qui ne sait pas dans ce pays-là quelle est l'importance, n'est-ce pas, de l'enseignement professionnel. La preuve, M. So, aujourd'hui, si vous voyez le concours d'accès dans les enseignements, dans les établissements professionnels, il y a beaucoup d'universitaires qui viennent encore faire, après avoir terminé l'université, ils viennent faire le concours pour les écoles professionnelles. Ça veut dire que quelque part, il y a eu éveil, il y a eu un leadership qui a drainé les gens vers ces écoles professionnelles. Il y a eu une communication. Moi, je mets tout ça là à l'actif de l'actuel ministre qui est le ministre de l'Éducation nationale. Je vais parler de Alpha Bakar Baye. Franchement, il y a bien d'années qu'on n'a pas eu un tel ministre au niveau de l'enseignement technique. Parce que c'est là où il a commencé. Il a valorisé là-bas. Il a fait que les élèves étudiants de ces écoles professionnelles, leur pratique, c'est dans les constructions, c'est dans les réalisations, et tout le monde a vu ça. Ils avaient même des contrats qu'ils exécutaient pendant qu'ils étaient là-bas. Et il a commencé à faire en sorte que l'on arrive à valoriser même les pécules pour ses étudiants. Ça, c'est vraiment quelque chose qu'on doit mettre à son actif. Il me semble être l'un des meilleurs ministres que ce département ait connu depuis l'indépendance. Franchement, il a mis de la valeur et les gens sont venus vers ces écoles professionnelles. Aujourd'hui, M. So, si vous sortez ici, vous allez remarquer, là où ils font les concours dans les centres-là, quand vous allez voir des étudiants qui avaient terminé l'université 3 ans, 4 ans, les LMD, et ils reviennent encore pour faire les écoles de santé, de menuiserie, de chaudronnerie, ainsi de suite. Ça, ça veut dire déjà qu'on a gagné parce que l'école-là, professionnelle, devient attractive. C'est intéressant et je crois qu'ils n'ont qu'à continuer maintenant à mettre du sérieux là-dedans quand on regarde les étudiants qui sont en train de valoriser, n'est-ce pas, eux-mêmes maintenant, dès qu'il y a choses, le concours pour l'accès, ils viennent. C'est important. Maintenant, les maladies hydriques, c'est ça. Ces maladies hydriques, personne ne dit maintenant à quelqu'un en Guinée qu'est-ce que ça pose comme problème. On en a vu, c'est ça. Dès que la pluie commence, surtout à Conakry, c'est d'abord les ordures qui viennent se mettre devant la porte de tout le monde. Et quand il y a ça, c'est ça, tout le monde sait ce qui se passe. Tout le monde sait ce qui se passe. Donc, ce que je dis à la population, comme mon ami l'a dit, Papini Goumou, que la population même cherche d'abord que le problème, c'est nous-mêmes qu'on prenne à bras le corps. Si nous-mêmes, nous savons que c'est notre problème, moi, je crois que ça ne posera pas de problème. On va nettoyer devant notre porte et le reste, l'État va faire. Je vous remercie.
0: Merci également à vous, monsieur Koma, depuis Yimbaya, la grogne matinale sur l'FM un peu partout à travers le monde, sur le 3W sur l'FM Guinée.net. Alors, n'hésitez pas à y faire un tour. avec nous au moment où la mémoire est fraîche.
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3: Pour nos auditeurs de l'intérieur et ceux à l'étranger, vous pouvez également nous joindre par SMS ou WhatsApp au 00 224 628 99 99 95. Soleil FM, encore plus proche de vous. Faites un tour dans la Grogne quand votre mémoire est encore fraîche. 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
0: En tout cas, tout est à votre disposition pour participer à cette émission, apporter votre contribution pour permettre à notre pays de s'inscrire dans le concert des grandes nations. La Grogne matinale sur Soleil FM, les examens nationaux session 2026 ont été officiellement lancés ce lundi 15 juin par l'enseignement technique et la formation professionnelle. Au total, 26 candidats sont inscrits pour affronter les épreuves théoriques et pratiques des examens de sortie. Cette année, de l'avis de nombreux spécialistes, l'enseignement professionnel la constitue l'un des piliers de développement d'un pays. Alors, selon vous, que faut-il pour la réussite et la crédibilité des examens nationaux? Comment rendre l'enseignement technique et professionnel plus attractif et opérationnel en Guinée? Deuxième thème, la saison des pluies. Cette annonce, en plus des risques d'inondation, cette période expose les populations aux maladies hydriques. Alors, quelles dispositions prendre, quelle attitude adopter pour se mettre à l'abri des inondations et éviter ces maladies? La grande matinale à Amdalaye, Alia Konsoba, bonjour monsieur.
4: Bonjour mon grand journaliste, je vous salue, je vous encourage. Salut mes parents et d'ingré. Et bon sens à tous les élèves qui vont faire l'examen cette année. Bon sens à eux. Et le problème est que chaque année, presque à la porte des examens, on attend certains enseignants qui vont lancer les grèves. Je pense que les gens-là doivent cesser. Il faut encourager les élèves de continuer et d'étudier. Si vous n'avez pas lancé les grèves pendant tout ce temps, ce n'est pas tant qu'on fait les examens que vous allez faire des annonces de menaces. C'est contre ça. Bon sens à eux. Nous disons encore les langues qui font faire la fraude, de cesser de frauder pour gagner dignement. Par rapport à ces uns de pliés, la mesure, c'est pas maintenant qu'on devrait prendre les mesures. Et pendant la saison 7, on vérifie année passée partout où l'inondation a fait, on prend les mesures. Mais en Guinée, c'est quand il y a des drames, on vient maintenant, on fait des journaux, on prend les mesures. On doit prendre la mesure avant que ces drames soient liés. Bonjour.
0: Merci à vous, Alia Konsoba, depuis Amdalaye, la Grogne matinale sur l'FM. On a encore quelques petites minutes à passer ensemble avant de fermer portes et fenêtres de la Grogne de ce mardi 16 juin 2026. Les examens nationaux session 2026 ont été officiellement lancé ce lundi 15 juin, et c'est l'enseignement technique et la formation professionnelle qui a donné le coup d'envoi. Au total, 26 candidats sont inscrits pour affronter les épreuves théoriques et pratiques des examens de sortie cette année. Et de l'avis de nombreux spécialistes, l'enseignement professionnel constitue l'un des piliers du développement d'un pays. Alors, comment rendre cet enseignement plus attractif et opérationnel en Guinée. Deuxième thème, la saison des pluies, c'est annonçant plus des risques d'inondations. Cette période expose les populations aux maladies hydriques. Alors, quelles dispositions prendre, quelle attitude adopter pour se mettre à l'abri aussi bien des inondations et de ces différentes maladies? La chronique matinale sur Sol FM, votre émission de proximité qui vous permet chaque matin, du lundi au vendredi, de vous exprimer sur l'actualité, la gestion de la chose publique. Lorsque vous avez la parole, vous avez deux alternatives, soit vous encouragez, vous amplifiez les bonnes œuvres, les bonnes actions, ce qui a marché, soit vous critiquez objectivement les dérives, les manquements, et par la suite, vous faites des propositions concrètes, constructives, qui peuvent aider notre pays donc à émerger, à s'inscrire dans le concert des grandes nations, car chacun a sa part de labeur, a sa contribution, son grain de sel à apporter pour la construction, l'édification de ce pays. C'est fort donc de ce principe que nous vous donnons la parole chaque matin pour vous permettre, vous aussi, en tant que citoyen observateur soucieux du développement du pays, d'apporter ce que vous pouvez pour donc aider la Guinée à être à l'image des pays développés. La chronique matinale, c'est chaque jour, donc du lundi au vendredi, et c'est pratiquement la fin de la chronique de ce mardi 16 juin 2026. Merci à tous de l'intérêt accordé à cette émission. Grand merci aux intervenants et à nos auditeurs, et grand merci surtout à Aboubakar Youla qui a assuré la mise en onde de la grogne et la gestion des numéros du standard. Continuez à pratiquer sur la FM la grogne matinale à travers notre plateforme 00 224 628 99 99 95. Encore une fois, merci de pratiquer sur la FM la 93.5.

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0: 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Il est 8h.
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1: Merci de votre fidélité à Soleil FM 93.5 et au www.soleilfmguinée.net. Bonjour et bienvenue. Plus de 130 cadres et agents en poste dans la préfecture de Siguiri ont été suspendus de leurs fonctions. La décision de la ministre de l'Environnement et du Développement Durable a fait le ménage intervient après le constat de la poursuite des activités d'exploitation minière artisanale à l'aide d'engins Poclins en violation de l'interdiction formelle édictée par le gouvernement. Le coup d'envoi des épreuves théoriques et des examens de sortie pour le compte de l'enseignement technique et de la formation professionnelle a été donné hier lundi sur toute l'étendue du territoire guinéen. Au total, 26 520 candidats, dont 17 447 filles issues des établissements publics et privés, prennent part à ce rendez-vous du 15 au 20 juin 2026. À Siguiri, nous y reviendrons, le colonel Faïma Mara a officiellement été installé lundi préfet. À suivre dans un instant, c'est tout pour les titres.
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1: En bref, un franco-guinéen de 39 ans recherché par Interpol à la demande de la Guinée pour des faits présumés d'escroquerie, de détournement de fonds et d'abus de confiance a été arrêté à l'aéroport Mohamed V de Casablanca. Ce ressortissant français d'origine guinéenne dont l'identité n'a pas été révélée a été arrêté lundi 8 juin alors qu'il débarquait d'un vol en province de Bruxelles. La vérification de son identité dans la base de données d'Interpol a permis de confirmer qu'il était recherché à l'échelle internationale dans le cadre d'une notice rouge. À la suite de son arrestation, une procédure d'extradition a été engagée par le parquet compétent, le bureau central national d'Interpol à Rabat, placé sous l'autorité de la Direction générale de la Sécurité nationale, a été chargé de notifier cette interpellation aux autorités guinéennes, apprend-on. Les épreuves théoriques et des examens de sortie pour le compte de l'enseignement technique et de la formation professionnelle ont été lancées lundi sur l'ensemble du territoire national. Ils sont 26 520 candidats, dont 17 474 filles issues des établissements publics et privés qui affrontent ces épreuves du 15 au 20 juin 2026. C'est le ministre de l'Éducation nationale, de l'alphabétisation, de l'enseignement technique et de la formation professionnelle, Alpha Bakar Barry, qui a présidé ce lancement. Amara Simbasila.
3: Après avoir visité plusieurs salles d'examen, le ministre de l'Éducation nationale s'est félicité des conditions de démarrage observées sur le terrain. Alpha Bakar Barry a relevé une organisation satisfaisante.
4: Beaucoup d'abnégation, du courage et surtout traiter les sujets avec objectivité et sur la base de leurs connaissances. Mais il faut dire que nous sommes ici et nous avons constaté le démarrage avec une note de satisfaction. Dans le calme et la sérénité, les élèves et les apprenants sont dans leur salle de classe. Le personnel enseignant, le personnel d'encadrement, toutes les délégations, la sécurité, la santé, tout le monde est mobilisé.
3: Après le lancement des épreuves, les étudiants se disent rassurés d'affronter cette phase théorique. C'est le cas de Doussou Kamara et Mohamed Namambaldi, tous étudiants de la troisième année bâtiment.
5: Je suis très confiante et je suis rassurée que je peux décrocher. Non seulement ça porte sur la formation professionnelle, donc c'est un atout pour nous. Pour le sujet d'abord, je pense que c'est abordable pour nous. On a fait 9 mois, on est en train de préparer déjà et on a fait des théories et des pratiques en même temps.
6: Je peux dire que les épreuves de la première heure se déroulent très bien parce qu'on constate que réellement on a passé toute l'année, c'est-à-dire à réviser sur les parties. C'est pas du tout difficile aussi.
3: Le ministère de l'Éducation nationale rappelle que cette session 2026 se distingue par l'intégration renforcée des outils numériques dans le dispositif organisationnel. Selon le ministre Alpha Bakar Barry, des équipes techniques spécialisées ont été mobilisées afin d'assurer une supervision efficace et une intervention rapide en cas de besoin.
1: À Alice Edoubassouma, conseiller à la présidence de la République chargée des questions énergétiques, a salué la qualité organisationnelle de cet examen. On l'écoute au micro de Soleil FM.
7: Dès l'arrivée, j'ai constaté que l'organisation, je ne peux pas parler de la perfection, c'est une organisation réussie parce que toutes les dispositions ont été prises depuis le départ, jusqu'à commencer par la préparation des sujets d'examen jusqu'à maintenant. Et déjà, à 7 heures, j'ai vu que tous les apprenants étaient autour du mât, d'abord juste pour être là à la montée des couleurs. Et les consignes ont été données conformément aux directives qui ont été prises depuis le conseil du cabinet. Et je pense que les apprenants, j'ai vu, sont tous sereins, sont tous prêts à aborder par les sujets pour avoir des résultats qu'il faut. Vous le savez tous que l'enseignement professionnel actuellement est le socle du développement. Donc, ils sont convaincus que quand ils parviennent à avoir de bons résultats, ils vont se retrouver réellement dans les structures compétentes. Et je demande aux différents apprenants de continuer à travailler parce que nous sommes là, c'est la phase théorique. Et la phase pratique est aussi attendue. Tout ce qu'ils vont, si, comme ils ont pris 3 ans, il y a certains qui ont fait 2 ans, d'autres 3 ans, ils ont eu le temps d'apprendre. Il faut que ça soit prouvé non seulement sur papier à travers la phase théorique, mais aussi la pratique qui sera aussi organisée dans les jours à venir.
1: Dans la région administrative de l'Abbé, ils sont au total 783 candidats à affronter ces examens de sortie. La correspondance de Mustapha Bachir Diallo nous en dit plus.
8: C'est le directeur de cabinet du gouvernorat de l'Abbé qui a lancé les épreuves. Sine Magasuba s'est adressé aux candidats.
9: Vous savez déjà qu'il est de nature qu'au lancement de toutes les épreuves, que ce soit l'examen d'entrée en septième, que ce soit le DSEC, que ce soit le bac, que ce soit des examens professionnels, une délégation se détache pour venir rassurer les candidats et vous dire que c'est une simple évaluation. Et pour preuve, c'est vos encadreurs qui sont les plus nombreux. Ils sont là. Donc, ne soyez pas anxieux pour ça et abordez les sujets avec sérénité. C'est un contrôle de routine. C'est tout ce que vous avez fait autour de l'année qu'on est en train de vérifier. Ceux qui peuvent vous passer seront proclamés admis, ceux qui ne peuvent pas aussi, ceux qui ont des retards dans la maîtrise des connaissances, et on va leur dire d'attendre l'année prochaine. Donc, vous devez savoir que cet examen vient et après ça, il y a une autre qualification, c'est la recherche de l'emploi. Et là, on est à la recherche de l'excellence. Vous pouvez compter sur nous.
8: L'inspecteur régional de l'enseignement technique et de la formation professionnelle de l'Abbé assure que toutes les dispositions sont prises pour le bon déroulement de ces examens.
10: La particularité, c'est que les enfants sont suffisamment sensibilisés et ils sont sereins pour aborder les différentes épreuves.
8: L'ENI de l'Abbé n'a présenté que 2 candidats au compte de cet examen, mais un seul qui s'est présenté. Ce lundi, l'Abbé Mustapha Bachir Diallo pour Soleil FM.
1: À Cancan, c'est le centre de formation professionnelle Ho Chi Minh qui a servi de cadre à la cérémonie officielle de lancement de ces examens. L'événement a mobilisé les autorités administratives et éducatives de la région avec à leur tête le gouverneur de région. Je vous propose d'écouter Ali Kake, inspecteur régional du centre de formation professionnelle et de la formation technique à Cancan au micro de notre correspondant régional, Joseph Colli.
11: Merci beaucoup. Surtout, on a commencé ce 15 juin. Les examens de sortie, les épreuves ont été lancées par M. le gouverneur en présence de M. le préfet et beaucoup d'autres cadres. Dans la région de Cancan, nous comptons 7 centres d'examen, 2 à Sigri, 1 à Mandiana et 4 dans la ville de Cancan. Ces centres ont réussi les candidats dans diverses filières, dont la santé communautaire, les infirmiers d'État, les sages-femmes, la comptabilité et gestion, l'enseignement général, l'enseignement préscolaire, les CAP, les centres de formation professionnelle. Oui, au niveau de la région, nous avons 2945 candidats.
1: Les enseignants contractuels communaux non retenus à la fonction publique de Cancan sont confiants quant à l'aboutissement du processus d'examen de leur dossier. Selon leur coordination régionale, les travaux de la commission chargée de l'étude des listes sont exécutés à 85%. À en croire Moussa Diakiti, il ne resterait plus qu'une étape de vérification physique sur le terrain pour corriger les éventuelles anomalies et éviter les omissions.
12: Le coordinateur des anciens contractuels communaux dans la région de Cancan est convaincu de l'aboutissement de leur dossier. Pour Moussa Diakité, les travaux de la commission chargée de l'étude des listes ont atteint un niveau satisfaisant.
13: Selon les membres de la commission chargée d'examiner la liste des anciens contractuels non retenus, ils disent qu'ils sont à 85% des travaux.
12: Moussa Gakite souhaite également qu'une mission de vérification physique des anciens soit faite sur le terrain. Cela pourrait permettre d'après cet ancien de corriger les éventuelles anomalies et éviter les cas de mission sur la liste.
13: Et il ne reste qu'une descente sur le terrain avec la commission pour aller vérifier, pour aller faire en fait un contrôle physique de tous les anciens contracteurs non retenus pour éviter les cas de mission. Pour corriger les différentes anomalies sur la liste consensuelle. Et si rien n'est fait dans les heures ou les jours à venir, nous allons nous faire entendre et nous allons dégager nos cris de cœur.
12: Le coordinateur des anciens contractuels communaux dans la région de Cancan demande au président de la République de s'impliquer pour leur engagement dans la fonction publique.
13: Je profite de cette occasion pour interpeller le président de la République, son excellence le général Omari Doumbouya, et le Premier ministre, son Excellence M. Amadou Ouliba, pour tous les efforts fournis pour l'aboutissement de ce dossier. Nous connaissons tous leur bonne foi.
12: Selon les responsables du mouvement, plus de 4000 anciens contractuels communaux non retenus sont concernés par ce processus. Cancan, Joseph Ogolier pour Soleil FM.
1: Joseph Collier, donc, pour ce reportage. Merci. Nous restons avec vous et surtout dans la région de Cancan pour parler d'un autre sujet. Le colonel Fayi Mbamara a été officiellement installé hier préfet de cette ville. La cérémonie a réuni autorités administratives, élus locaux, forces de défense et de sécurité, ainsi que des citoyens. Le nouveau préfet entend poursuivre les efforts de développement et de cohésion sociale dans la préfecture.
14: C'est ma première fois de fouler le sol de Siguiri. Donc, je ne peux pas dire que j'ai l'expérience pour Siguiri. Je suis venu acquérir l'expérience à Siguiri. C'est grâce à qui? Au président de la République, qui a renouvelé sa confiance à ma modeste personne, venir gérer Siguiri. Si maintenant il y a des personnes ici à Siguiri qui font des choses qui ne correspondent pas, là je suis venu pour ça, corriger à ça. Tout ce qui se mêle dedans, sachez que je vais le corriger sans rien penser et je suis là pour ça. Je me confie à tout un chacun de vous. Une seule personne ne peut pas travailler. C'est en collaboration ensemble qu'on va travailler. Donc je demande à vous de vous joindre à moi pour qu'on dirige Siguiri.
1: Au cours de cette cérémonie, le gouverneur de la région administrative de Cancan a lancé un avertissement ferme contre l'exploitation illégale des ressources minières à travers l'utilisation des machines Poclin et des dragues dans certaines localités de la préfecture à Libatra Camara.
15: Donc ma présence à Siguiri, c'est pour procéder à l'installation des nouveaux premiers. Monsieur le préfet par intérim, aujourd'hui, l'environnement est beaucoup exposé. À travers tout ce qui se passe dans l'air, il faut agir avec promptitude. Tout cadre qui va se retrouver dans la situation-là, il ne va pas faire 24 heures dans la région. Et de comprendre que ce n'est pas seulement à Siguiri. On va se mettre en rang serré pour combattre ce fléau. Dans d'autres coins, on parle de drague.
1: Tous ces propos sont recueillis par notre correspondant régional, Joseph Collier. Dans le même registre, le ministère de l'Environnement et du Développement Durable a fait le ménage. 139 cadres et agents en poste dans la préfecture de Siguiri ont été suspendus de leurs fonctions par la ministre Yami Diallo. Cette mesure intervient après le constat de la poursuite des activités d'exploitation minière artisanale à l'aide d'engins Poclin en violation de l'interdiction formelle édictée par le gouvernement. Page noire avec le décès ce lundi à Conakry du professeur Maurice Togba Zoubilemou. Le défunt a été ministre de la Justice, député et enseignant dans les universités guinéennes. Dans la maison mortuaire à Lambani, sa disparition plonge sa famille biologique et ses anciens collaborateurs dans une profonde tristesse. Samuel Demba Diolamou.
16: Le professeur Ali Adjabi a connu le défunt Maurice Togba Zoubilemou. Leur dernière rencontre remonte au week-end dernier à l'hôpital où l'ancien avocat était alité.
17: Je connais le professeur Jubilimou il y a très longtemps. C'est moi qui l'ai reçu à la fête de droit. Nous sommes effondrés. C'est une perte énorme, abyssale. C'était le seul agrégé en droit public pour toute la Guinée. Vous n'imaginez donc pas ce que ça représente pour nous. C'est une perte qu'on ne va pas pouvoir combler de sitôt.
16: Le professeur Jubilimou s'est aussi illustré au sein de sa communauté. Le président des coordinations des sages de la Guinée forestière à Conakry pleure la mort d'un fils qu'il a encadré, El Hadj Amadou Touba.
18: Il m'a appelé son père et c'est moi qui suis toujours au devant de tous ces problèmes sociaux. Donc c'est un décès qui m'affiche beaucoup. La forêt a perdu un grand homme. Ils ont perdu un fils qui nous est cher.
16: Hilaire Touba est l'un des fils du défunt. Il retient de son défunt père un homme de valeur.
19: Un homme qui a eu l'amour de sa famille, qui a su communiquer à ses enfants de grandes valeurs et de grandes vertus qui nous accompagnent aujourd'hui. Je retiens de lui un père qui a non seulement marqué sa famille, mais qui a aussi marqué son pays auquel il a tout donné.
16: Professeur Maurice Touba Zubelemou est mort à l'âge de 80 ans. Il sera inhumé à Zérékoré selon son fils.
1: C'est la fin de ce Soleil Matin conduit aux opérations techniques par Aboubakar Yola. Merci d'être des nôtres pour ce rendez-vous. La fléchette, c'est dans un instant. Excellente journée en compagnie de nos programmes.
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1: Déjà qu'on peine à réglementer le secteur malgré les promesses de qualité. Voilà qu'il faut désormais faire face à une autre réalité, le prix, et parfois même la quantité, 7 000 pour 25 sachets au lieu de 5 000 francs guinéens pour 30 sachets autrefois. Là, ce n'est encore que dans quelques localités du pays, à Conakry, on ne se plaint pas du prix. L'eau minérale finit presque par nous faire regretter l'eau du robinet, vendue jadis, dans de simples sachets de lait glacé à 100 francs. À l'époque, on parlait du manque d'hygiène, mais aussi cette histoire des jetons. Comme pour rappeler que la crise du quotidien ne date pas d'hier, encore moins du temps des héros. Aujourd'hui, sans véritable contrôle visible, chaque entreprise semble fixer ses tarifs selon son humeur. Lors de la campagne contre les usines de production d'eau minérale, la question du prix et de la quantité proposée aux consommateurs a rarement occupé le devant de la scène. On a préféré regarder ailleurs. Et maintenant, que les conséquences commencent à toucher davantage de citoyens, y compris à l'intérieur du pays, l'inquiétude devient plus bruyante. À Conakry, le constat est connu. Chaque marque impose sa loi et le consommateur encaisse en fonction de son goût et de ce qu'il croit être la qualité. Mais faut-il pour autant se taire face à ces irrégularités? Faut-il abandonner le droit du consommateur pendant que certains, à l'abri du besoin, détournent le regard? Pour un pays présenté comme le château d'eau de l'Afrique de l'Ouest, il y a quelque chose d'injuste à avoir l'eau devenir un produit presque inaccessible pour une partie de la population. Sans compter la mauvaise qualité de l'eau consommée dans plusieurs zones reculées où les normes d'hygiène et la dignité humaine semblent reléguées au second plan. Comme souvent, le cordonnier reste le plus mal chaussé du village. Et l'on finit par payer cher pour ce qui devrait être le minimum vital. Tant que l'on ne paye pas encore l'oxygène, diront certains. Encore que, pour ceux qui vivent déjà sous assistance respiratoire, même l'air a un prix.
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Merci encore de nous préférer à ce mardi de l'énergie pour parler d'émission avec vous. Et oui, aimables auditeurs de la 935, nous sommes très heureux de vous retrouver à ce mardi de l'énergie, une nouvelle journée qui s'ouvre sous le signe de l'espoir, de l'engagement et de la vitalité. Alors, en ce 16 juin 2026, l'Afrique célèbre la journée de l'enfant africain, une occasion spéciale pour rappeler les droits, la protection, l'éducation et l'épanouissement de nos enfants qui représentent l'avenir de notre continent.

0: aujourd'hui et surtout contribuer ou encore qui contribue déjà à bâtir une Afrique plus forte et plus solidaire. Ensemble, chers auditeurs de la 935, réfléchissons à notre responsabilité collective pour leur offrir un avenir meilleur. Et oui, la journée de l'enfant africain, ça se célèbre en Afrique. Alors ça se célèbre, chers auditeurs de la 935, si vous nous pratiquez à bord de vos véhicules personnels ou du transport commun, ou encore vous êtes en train de prendre le petit-déj ou vous peinez même à trouver le taxi ce matin. En tout cas, nous vous souhaitons une excellente journée en notre compagnie. Bienvenue à tous dans votre émission matinale Soleil Levant, votre rendez-vous matinal préféré. Alors on vous souhaite excellente écoute à toutes et à tous.
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0: Aboubacar Youla, l'enfant de Mafaria.

c'est le plus beau cadeau. Il y a des personnes qui disent non, moi je ne vais pas construire, je préfère investir plutôt dans l'éducation de mes enfants. Je pense que ces personnes-là vraiment sont à saluer. Alors, à quoi bon de laisser une grande maison, de laisser des villas à tes enfants, cependant, ben, ils n'ont pas reçu l'éducation qu'il faut. Voilà. Et quand un enfant vous dit, ben, je suis fatigué, je ne vais pas aujourd'hui à l'école, ne lui poussez pas à la paresse, dites à votre enfant, chérie, demain tu vas te reposer, mais aujourd'hui il faut aller parce que le maître a besoin de toi. En tout cas, mettez l'enfant en confiance et rappelez à l'enfant que oui, l'école est la clé de son avenir, parce que si l'enfant apprend, si l'enfant étudie, demain il pourra faire quelque chose. Et en tout cas, sensibilisez votre enfant, dites-lui que oui, l'école, tu as ta place à l'école, ta place n'est pas dans la rue. Et à tous ceux qui prennent leurs enfants pour les apprendre la mendicité, de grâce, leur place n'est pas dans la rue. Retirez ces enfants de la rue, leur place n'est pas là-bas. Ces enfants ont besoin d'être aussi devant les petits écrans, en train de regarder leur programme préféré. Ces enfants ont besoin d'être dans les salles de classe, étudier comme leurs amis. Leur place n'est pas dans la mendicité. Ne leur dites pas que oui, parce que moi, je suis, j'ai grandi ainsi, dans la mendicité, que toi aussi tu vas grandir. Parce que si à bas âge vous mettez l'enfant là-bas et que l'enfant déjà a la facilité de gagner de l'argent, cet enfant

0: radio à tous les enfants africains, en particulier ceux de la Guinée. Bonne journée de droit. Vous avez vos droits, réclamez vos droits. C'est ce qu'il faut. Vous avez droit au logement, vous avez droit à la nourriture, vous avez droit donc à la santé, vous avez droit aux vêtements. Vous avez tellement de droits, réclamez vos droits. Vous avez droit à l'éducation. Vous avez droit à l'éducation. Réclamez vos droits. Alors, c'était juste une petite parenthèse par rapport à cette célébration d'aujourd'hui. Sachez qu'au menu de ce mardi de l'énergie, chers auditeurs de la 935, après le titre de la semaine, vous aurez l'horoscope du jour suivi de l'éphéméride du jour. Conseil et astuces, un mot et tout son sens dans Soleil Levant. Bien-être ce matin, hier 14 juin, nous avons célébré la journée des donneurs de sang. Alors aujourd'hui, chers auditeurs de la 935, nous allons vous permettre bien sûr de comprendre l'importance du don de sang. Et avec Benedita Veracruz dans la rubrique Bien-être. Et nous parlerons de sport avec Alassane Condé dans Soleil Levant. Et voilà, chers auditeurs de la 935, le tout sera couronné de musique. Et laissez-moi vous dire qu'aujourd'hui, c'est la journée de l'enfant africain. Alors, nous allons déguster de très belles chansons africaines, mais pour les enfants, dans ce numéro de ce 16 juin 2026.
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1: Votre émission La Grogne matinale. Oui, ce fut d'ailleurs la première émission au compte de cette grande matinale Soleil Levant. Et puis c'était la version thématique.

0: climatique aujourd'hui. À 8h, vous avez suivi notre première grande tranche de soleil levant qui est composée de rubriques d'informations, d'humour et tant d'autres. Alors, sans plus tarder, voici donc pour vous le titre de la semaine. École Carmo, sachez que ce jeudi, oui, les épreuves de l'examen d'entrée en 7e année donc, vont démarrer. Et depuis hier, il y a également des épreuves des écoles professionnelles qui ont démarré hier. Technique, voilà. Donc, pour votre plaisir d'écoute, voici pour vous le titre de la semaine. École Carmo, chantée par Mafila Kanté.
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0: emblématique de la musique guinéenne, demeure une référence incontournable du patrimoine culturel africain. Alors ces mélodies continuent de faire vibrer les cœurs bien au-delà des frontières de la Guinée. Akanté Mafila donc, paix à son âme, moi ce qui est sûr, un artiste ne meurt jamais. Alors, c'était le titre de la semaine dans Soleil Levant. Et mes auditeurs de la 935, si c'est maintenant que vous venez de nous prendre en marche, vous êtes bel et bien dans votre émission matinale Soleil Levant, cette émission qui vous parvient du lundi au jeudi sur la 935, sur le www.soleilfmguinée.net, partout où vous vous trouvez. En tout cas, excellente écoute à vous et merci à Kanté Mafila. Demain, vous allez réécouter ce même titre de la semaine.
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0: Alors, nous allons donc vous relater le message des astres dans Soleil Levant, la rubrique Horoscope pour votre plaisir d'écoute.
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0: D'un soleil levant, ce que les astres nous révèlent en ce 16 juin 2026. Nous commençons par les béliers. Ils sont nés entre le 28 mars et le 19 avril. Une journée dynamique s'annonce. Votre énergie vous permettra de relever de nouveaux défis avec confiance. Taureau, né entre le 20 avril et le 20 mai, la patience sera votre meilleur allié. Prenez le temps de réfléchir avant de prendre une décision importante. Gémeaux, né entre le 21 mai et le 20 juin, les échanges et les rencontres sont favorisés. Une bonne nouvelle pourrait arriver par téléphone ou message. Cancer, ils sont nés entre le 21 juin et le 22 juillet. Votre sensibilité sera un atout aujourd'hui. Profitez-en pour renforcer vos liens familiaux et amicaux. Lion, né entre le 23 juillet et le 22 août, votre charisme est au rendez-vous. Une opportunité pourrait se présenter dans votre vie professionnelle ou personnelle. Né entre le 23 août et le 22 septembre, ce sont les Vierges. L'organisation sera la clé de votre réussite. Évitez de vous disperser dans trop de projets à la fois. Balance, née entre le 23 septembre et le 22 octobre, l'harmonie revient dans vos relations. C'est le moment idéal pour régler un malentendu ou renouer un contact. Scorpion, né entre le 23 octobre et le 21 novembre, votre intuition est particulièrement forte. Faites confiance à votre ressenti pour prendre les bonnes décisions. Sagittaire, né entre le 22 novembre et le 21 décembre, l'aventure et la découverte vous attirent. Une nouvelle expérience pourrait enrichir votre journée. Capricorne, né entre le 22 décembre et le 19 janvier, votre sérieux et votre détermination seront récompensés. Continuez vos efforts, ils porteront leurs fruits. Verseau, né entre le 20 janvier et le 18 février, votre créativité est en pleine effervescence. N'hésitez pas à partager vos idées avec votre entourage. Enfin, les poissons, ils sont nés entre le 19 février et le 20 mars, une journée placée sous le signe de l'écoute et de la bienveillance. Prenez soin de vous et de ceux qui vous, aimez. Alors, le conseil du jour à cette journée de l'enfant africain, laissons parler notre cœur d'enfant. Curiosité, solidarité et espoir seront les clés d'une belle journée. Alors, en cette journée de l'enfant africain, laissons parler notre cœur d'enfant. Curiosité, solidarité et espoir seront les clés d'une belle journée. Alors, chers auditeurs de la 935, suite donc au message des astres, je vous souhaite une très bonne journée et pour profiter, voilà des propos de votre signe zodiaque.
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0: Soleil Levant sur Soleil FM 93.5. Aboubacar Yula, l'enfant de Maferia, qui assure la mise en onde de cette émission. Quant à moi, je suis Bernadette Condé et sachez que c'est toute une équipe qui vous tient en haleine jusqu'à 10h. Alors Aboubacar Yula, on va donc marquer une pause en musique et vu que c'est la journée de l'enfant africain, pour votre plaisir d'écoute, voici pour vous Cheche Coulé.
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1: Cherchez poulet, cherchez Kofi Salanga, Coco Shilanga, ou Adende, ou. Ah, je vous dis, les enfants, on finit avec ça. Hein? Alors, chers auditeurs de la 935, vous êtes toujours à l'écoute de Soleil Levant sur la 93.5. C'était donc Cheche Coulé. Alors, c'est une chanson africaine, c'est une chanson donc ghanéenne. Et voilà, donc on va poursuivre Soleil Levant, cette fois-ci avec l'éphéméride du jour.
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septième jour de l'année, hein, 167e jour de l'année 2026, le 16 juin, est célébré en Guinée comme dans toute l'Afrique, la journée de l'enfant africain. Cette journée est consacrée à la promotion des droits de l'éducation et du bien-être des enfants africains. Et c'est la journée commémore le courage des élèves de Soweto en Afrique du Sud en 1976. Donc le 16 juin 1976, nous avons vu donc les enfants donc de Soweto en Afrique du Sud. Alors en Afrique, on va dire que le 16 juin 1976, émeute de Soweto en Afrique du Sud, des milliers d'élèves donc manifestent contre les inégalités dans l'éducation sur l'apartheid. Donc la répression fait de nombreuses victimes et cette date devient un symbole de la lutte pour les droits des enfants africains. Alors, depuis 1991, l'ancienne organisation de l'unité africaine a institué la journée de l'enfant africain chaque 16 juin. Dans le monde, le 16 juin 1881, la loi de Jules Ferry rend l'enseignement primaire gratuit en France. Le 16 juin 1963, Valentina Tereshkova devient la première femme à voyager dans l'espace à bord du Vostok 6. Alors, le 16 juin 1940, le maréchal Philippe Pétain forme un nouveau gouvernement en France durant la Seconde Guerre mondiale. Le 16 juin 1816, naissance littéraire du célèbre personnage de Frankenstein, imaginé par Mary Shelley lors d'un séjour en Suisse. Alors, le 16 juin, toujours, chers auditeurs de la 935, alors, le 16 juin, 1775, la cloche de la liberté sonne pour le deuxième congrès continental des États-Unis. Et le 16 juin 1858, dans le monde toujours, Paris s'agrandit en englobant la Villette, Belleville, Vaugirard et Grenelle. Alors, le 16 juin donc 2011, Ayman al-Zahari devient l'émir d'Al-Qaïda après la mort d'Oussama Ben Laden. Alors, le 16 juin, donc, on va dire que le 16 juin est traditionnellement associé à Saint-Jean-François-Régis, prêtre jésuite, connu pour ses missions dans le Vivarais. Alors, d'autres prénoms fêtent également comme Saint-Jean-François-Régis. Alors, nous avons Forgo, nous avons Fériol, Jean-François, nous avons Lutgard, nous avons Similien, et aussi avec tant d'autres prénoms. Alors, aimables auditeurs de la 935, on va dire que depuis 1991, le 16 juin est également célébré comme la journée de l'enfant africain. Cette date est marquée par des repères culturels et calendaires incluant des traditions liées au cycle naturel et aux phases lunaires. Le 16 juin est donc une journée riche en histoire, culture et traditions religieuses, offrant un panorama complet des événements passés et des célébrations actuelles. Alors, à tous les enfants africains, en tout cas,

0: nous vous souhaitons une très belle célébration de votre droit, de votre bien-être.
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0: 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Et oui, vous pouvez me retrouver donc chaque dimanche dans votre émission La Pépinière au Soleil. L'émission consacrée bien sûr aux enfants. L'émission qui donne la parole aux enfants, c'est chaque dimanche de 10h à 11h. Et là-bas, je suis la tata des enfants. Maintenant, je suis Bernadette Condé dans Soleil Levant. Ben, vous voyez, non, à travers cette chanson, dans ma maison sous terre, j'ai pensé qu'elle était dans l'émission des enfants même. On fait comment? Hein? Aboubaka Youla, on fait comment? On fait avec, non? On fait avec parce qu'on est déjà nés. Alors, merci et nous disons bonjour à Samuel Demba Dieu l'amour qui nous rejoint dans ce studio. Ça il va. A été emporté hein, par cette chanson des enfants aussi dans ma maison sous terre. Oui, c'est ça,
1: faut,
0: bonjour.
1: Faut préciser d'abord, ça n'a pas été facile pour vous de prononcer mon nom. On dirait que vous oubliez. Ah oui, c'est une bonne chanson. Mm-hmm. Et, surtout que nous
0: ça fait bercer les enfants.
1: De l'enfant. Mm-hmm. Donc, merci de rendre hommage à tous ces enfants.
0: D'accord.
1: Et merci aussi, hein, parce que je vais profiter de cette antenne. Aujourd'hui, c'est le mois de l'enfant. Et ce jour aussi, c'est un jour exceptionnel hein, dans le mois de l'enfant.
0: De ces jours.
1: Joyeux anniversaire, n'est-ce pas, à ma fille qui va allumer une bougie aujourd'hui.
0: Ah bon?
1: Ah oui, vous savez, moi, j'ai mis seulement que des enfants. J'ai fait seulement des enfants dans le monde de l'enfant. Hein? Rappelez-vous, son petit frère, c'était avant-hier, le 13.
0: Ok.
1: Elle, c'est aujourd'hui.
0: Ok.
1: Vous voyez? Donc, les enfants du mois de l'enfant. Merci.
0: Des enfants dans le mois de l'enfant. Mm-hmm. Et il y a une même qui est née, hein? La première même qui est née.
2: Le 16.
0: La journée même, quand on a... Ah non, mais attends, hein, c'est ça. Alors, avec toi, on va parler d'un mot aujourd'hui.
1: Mm-hmm. Et le mot « emets ».
0: On fait d'abord un tour à la régie.
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0: Un mot et tout son sens dans Soleil Levant avec toi Samuel Demba Dieu l'amour.
1: Le mot qu'on a choisi aujourd'hui et qui fait aussi référence au mois de l'enfant, alors c'est un douloureux souvenir, hein, voilà, c'est le mot émeute.
0: Et ça s'écrit comment?
1: Émeute s'écrit avec E accent aigu.
0: E accent aigu.
1: M-E-U-T-E.
0: M-E-U-T-E. Mm-hmm. D'accord.
1: C'est un mot de 6 lettres. Hein,
0: mm-hmm, de 6 lettres, oui.
1: Alors, une émeute, mm-hmm. Alors, politiquement, ça peut être une manifestation, mm-hmm. Un soulèvement, mm-hmm. Ça peut aussi être une révolte, mm-hmm. Un trouble, une insurrection. Voilà, ça dépend maintenant du contexte dans lequel vous voulez l'employer. Et donc, c'est un mouvement de foule caractérisé par des troubles violents à l'ordre public. Mm-hmm. Elle implique généralement un groupe de personnes qui manifestent sa colère ou son mécontentement par des actes tels que des affrontements avec les forces de l'ordre, des dégradations, des biens ou des violences. Donc, je vous ai dit que les synonymes de ce mot émeute, c'est soulèvement, agitation, révolte, trouble, insurrection et manifestation. Ce mot est venu d'où le mot émeute est apparu en français en France hein, au XVIe siècle. Hein. Mm-hmm. Il provient de l'ancien français émeute, dérivé du verbe émouvoir, aujourd'hui émouvoir, et qui signifiait mettre en mouvement, agité ou trouble. Donc, à l'origine, le terme désignait donc un mouvement populaire. Maintenant, si on veut lier ça au monde de l'enfant, une meute éclate en marge. Il semble que lors d'une célébration, une meute a éclaté lors d'une célébration du mois de l'enfant. Donc, des émeutes signalées dans plusieurs quartiers. Donc, c'est aussi un douloureux souvenir, hein, comme je l'ai dit. Mm-hmm. Voilà, par rapport à ces incidents ont généré en émeute lors de la célébration du mois de l'enfant, entraînant l'intervention des forces de l'ordre. Et je pense que, bon, ça arrive, hein, mais je ne sais pas pourquoi les gens pourraient s'insurger contre une telle célébration des enfants qui célèbrent un jour qui est très important dans leur vie et des insurrections. Mais je pense qu'en Guinée, les dispositions nécessaires sont prises pour éviter ce genre de situation.
0: Voilà, donc merci à toi Samuel Demba Dulamo. Et on ne va pas trop te retenir dans ce studio parce que tu as déjà une activité à couvrir et tu es déjà dans le temps. Alors, on t'accompagne tout doux avec cette chanson « Vacances ». C'est un featuring Marie Fak et Guadamaga. Vacances, il y a certains déjà qui sont en vacances. Hein. Voilà. Et bonnes vacances à toi ou bien tu n'es pas en vacances?
1: Non, il n'y a pas de vacances à Belay.
0: Ok.

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1: Guadamaga, merci pour ce très beau titre, Les Vacances. En tout cas, commencez déjà à penser où passer les vacances. Et c'est ça, parce que les vacances ont déjà commencé pour certains, pour d'autres. C'est après les épreuves, bien sûr. Il y a des gens aussi qui, il y a d'autres aussi qui sont en pleine composition. Hein, voilà. En tout cas, merci et bonne chance à toi, Marie-Fac. Hein, et cette année, on te veut à l'université. Et mes auditeurs de la 935, si c'est maintenant que vous venez de nous prendre en marche, vous êtes dans votre émission matinale Soleil Levant sur Soleil FM 93.5. Nous émettons depuis le quartier Lambagny. Nous sommes à 150 mètres de la maison des jeunes de cette belle localité. Alors, on dit bonjour à IKM, bienvenue à toi et merci à Aboubakar Youla.
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1: Place à présent à la rubrique Bien-être dans Soleil Levant.
0: Soleil Levant sur Soleil FM. Votre santé nous tient à cœur. Nous vous rencontrons à travers la rubrique Bien-être, tous les mardis dans Soleil Levant. Bien-être, c'est avec Benedicta Veracruz, sur la 93.5.
1: Chaque année, le 14 juin, les pays du monde entier célèbrent la Journée mondiale du donneur de sang. Cette manifestation permet de remercier les donneurs de sang volontaires, bénévoles, du geste salvateur qu'ils font en donnant leur sang et de sensibiliser l'opinion à la nécessité de dons de sang réguliers pour assurer la qualité, la sécurité et la disponibilité de sang et de produits sanguins pour les patients qui en ont besoin. Il faut dire que les transfusions de sang et des produits sanguins contribuent à sauver des millions de vies chaque année. Elles peuvent aider à prolonger la vie de patients souffrant de maladies mortelles et à améliorer leur qualité de vie et sont utilisées lors d'actes médicaux et chirurgicaux complexes. Elle joue aussi un rôle essentiel et vital dans les soins de la mère et de l'enfant et lors des interventions d'urgence en cas de catastrophe d'origine humaine ou naturelle. Avec Bénédicte Veracruz, nous parlons du circuit transfusionnel, le cas du Bénin. Elle reçoit le chef service du prélèvement de l'Agence nationale de transfusion sanguine au Bénin, Moïse Glel.
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2: Le sang n'est donné que dans des structures transfusionnelles, des structures qui sont affiliées à l'Agence nationale pour la transfusion sanguine. Et ces structures, dans ces structures, vous pourriez donner le sang en post-fils, comme vous pourriez donner le sang en stratégie avancée, parce que ces structures multiplient des collectes mobiles sur différents sites. Vous pouvez les retrouver dans des églises, dans des mosquées, dans des sociétés, dans des universités, dans des écoles, bref, partout dans la ville. Et c'est au niveau de ces équipes que le don de sang se fait. Et pour pouvoir donner son sang toutes les fois, nous respectons un circuit que nous appelons le circuit du donneur. La première des choses, c'est que vous vous faites accueillir et à l'accueil, on vous fait remplir une fiche. Une fiche d'information qui nous permet d'avoir tout sur le donneur du point de vue état civil, mais également qui nous permet de savoir comment se sent le donneur, quelle est l'impression que le donneur a de sa propre santé. Bien sûr, c'est à travers diverses questions qui sont posées auxquelles il doit répondre de façon franche et sincère. Après le remplissage de cette fiche, il passe à l'étape de la sélection médicale. Vous voyez là, nous parlons de sélection. Ça vous dit que tous ceux qui sont candidats au don, c'est-à-dire tous ceux qui désirent faire don de leur sang, ne pourront pas être acceptés, pour une raison ou pour une autre, mais pour deux objectifs principalement. Le premier étant de préserver la santé de celui qui veut donner de son sang, et le deuxième est de préserver la santé du potentiel receveur de cette poche de sang. Donc à cette étape, il y a un entretien médical qui permet d'appréhender tous les aspects liés au don, de voir si le candidat n'a pas une contre-indication au don. C'est-à-dire, si le candidat peut ou ne doit pas donner son sang. Ne doit pas donner dans le cas où il est lui-même anémié, par exemple, ou il est lui-même porteur d'une maladie transmissible par le sang. Voyez-vous. Et c'est au thème de cet exercice qu'on jugera le candidat au don apte à aller faire don de son sang ou qu'on ajournera son don. Alors, lorsque le candidat est déclaré apte après l'étape du tamis, l'étape de la sélection, il passe au prélèvement. Et l'étape du prélèvement ne consiste bien évidemment pas à prélever un litre de sang. Ça consiste à prendre 400 ml de sang à 450 au plus. Pour rappel, tout être adulte normal qui n'est pas malade a 5000 à 6000 ml de sang dans son corps. Donc nous prélevons 400 à 450 ml. Et lorsque la sélection médicale est bien faite, lorsque l'environnement pour le don est bien choisi, il n'y a pas de conséquences sur l'état de santé de celui qui fait ce don de sang-là. C'est vrai. Beaucoup de personnes craignent au moment du prélèvement la douleur liée à l'insertion de l'aiguille. On ne dira pas que ça ne fait pas mal. Mais ce que je peux dire, c'est que c'est une douleur qui ne dure que 2 secondes. 2 secondes pour voir à nouveau un bébé sourire. J'allais dire 3 bébés sourire. Parce que grâce à une seule poche, on peut sauver jusqu'à 3 bébés. 2 secondes de douleur pour permettre à une femme qui allait donner vie de rentrer à la maison avec son bébé. 2 secondes de douleur pour prolonger la vie d'un accidenté, d'un drépanocytaire, d'un hémophile, j'en passe. 2 secondes de douleur juste pour faire du bien à autrui. Et c'est une étape où le prélèvement dure 10 à 12 minutes. Et pendant tout ce temps, après l'insertion de l'aiguille, le donneur de sang ne sent pas d'autres douleurs. Au thème de cet exercice, le donneur est invité à prendre une collation. 4e étape du circuit du donneur. Cette étape n'est pas la moindre. Elle est importante dans la mesure où il est impérieux que le donneur qui a fait don de son sang puisse s'asseoir les 10 à 15 minutes qui suivent le don, histoire de permettre à l'organisme de stabiliser les paramètres sanguins, histoire de permettre à l'organisme de récupérer face au vide qui vient de se créer. Nous offrons la collation faite de sandwich et de boissons sucrées, pas pour remplacer le sang donné, mais pour égayer cette attente-là, pour entretenir le donneur le temps qu'il passe les 10 à 15 minutes. Et donc, il est important qu'après son don, même si vous êtes au 100e don ou 150e don, il est important de respecter ce temps-là. Voilà ce qui est fait lorsqu'un candidat au don vient pour faire don de son sang. Mais une fois que cette poche-là est collectée, le donneur retourne à ses occupations, mais le sang lui suit un circuit. Ce sang sera séparé. D'abord, il sera conservé.
0: Bien-être.
2: En fonction de ce qu'on voudra faire avec. C'est-à-dire qu'à partir de la seule poche, nous pourrions avoir des concentrés de globules rouges pour pouvoir soigner les gens qui sont anémiés. Et ces concentrés de globules rouges sont obtenus sur des poches qui peuvent être conservées au frigo, entre 2 et 6 degrés Celsius. Nous pourrions également avoir du plasma pour pouvoir sauver ceux, les grands brûlés, ceux qui font une hémorragie, etc., etc. Ou des plaquettes pour pouvoir sauver ceux qui font une hémorragie, ceux qui font une leucémie, etc. Bref, s'il s'agit de préparer du plasma ou de concentrer des plaquettes standards, ces poches n'iront pas directement au frigo. Elles seront conservées entre 18 et 22 degrés. Et dans au plus 6 heures après le prélèvement, la préparation de ces poches-là en dérivé se fera. Ça vous dit que grâce à une seule poche, nous pourrions avoir au minimum 3 unités. Une grosse unité de poche de concentré de globules rouges que nous appelons poche adulte, une unité de plasma frais congelé et une unité de plaquettes. Sans oublier que l'unité de concentré de globules rouges pourra elle également être séparée jusqu'en 3 unités de poche pédiatrique destinées à sauver les petits enfants. En bref, grâce à une seule poche, on peut avoir jusqu'à 5 poches. Grâce au oui d'un donneur, on peut sauver jusqu'à 5 vies potentiellement. Alors, lorsque cette poche-là est conservée et préparée, parallèlement, les échantillons dans lesquels le sang du donneur avait été recueilli vont au laboratoire. Et ces échantillons permettront de faire des analyses au laboratoire. Au nombre de ces analyses, nous avons le groupage sanguin, nous avons le test de l'hépatite B, le test de l'hépatite C, le test de la syphilis et bien évidemment le test du VIH. Nous dosons également le taux d'hémoglobine.
0: C'était Bien-être sur Soleil FM avec Bénédicta Veracruz. 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

0: C'était bien-être avec Benedita Veracruz dans Soleil Levant. Alors, on va encore partir en musique, cette fois-ci avec le titre Balabala Moussa.
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0: Bala Moussa qui est devenu un grand garçon. Merci à Bala Moussa. Alors, chers auditeurs de la 935, vous êtes dans Soleil Levant sur le www.soleilfmguinée.net. Vous nous suivez partout dans le monde et en Guinée également, dans le Grand Conakry sur la 93.5. IKM Ibrahima Khalil Mara, celui qui assure la mise en ordre de cette émission. Quant à moi, je suis Bernadette Condé. Alors, c'est parti en conseils et astuces.
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0: Nous sommes le 16 juin 2026. Aujourd'hui, Conseils et astuces s'intéresse au bien-être de l'enfant. Le bien-être d'un enfant repose sur son équilibre physique, émotionnel, social et intellectuel. Alors voici donc quelques conseils pratiques pour favoriser son épanouissement. Donnez à votre enfant beaucoup d'amour et beaucoup d'attention. Beaucoup d'amour et beaucoup d'attention en quoi faisant, en l'écoutant lorsqu'il parle, à l'encourager et féliciter ses efforts. Alors, vous, lorsque l'enfant parle, il faut l'écouter. Hein? Et puis, faites comme si, causez avec lui, prêtez de l'attention à ce qu'il vous dit. Et quand l'enfant, par exemple, revient de l'école et puis te dit, maman, j'ai récité aujourd'hui, il faut encourager ses efforts, féliciter, s'il faut, applaudissez. Danser pour votre enfant ou encore trouver lui des bonbons, il faut l'encourager, d'accord? Surtout passer du temps de qualité avec lui chaque jour ou chaque week-end. Si vous travaillez, alors l'enfant tout le temps est avec sa nounou. Mm-hmm. L'enfant est avec sa nounou. Donc, le jour où vous êtes à la maison, d'accord? Passez surtout du bon temps avec lui. Qu'il soit à votre côté, hein? donc qu'il soit là et puis vous échangez. Et s'il faut même, hein, s'il a l'âge qu'il soit porté au dos, s'il vous plaît, portez votre enfant au dos. D'accord? Et surtout, vous pouvez aller dans un endroit, sortez avec votre enfant. Et veillez également sur son alimentation, surtout une alimentation équilibrée. D'accord? Eh bien, quelqu'un va te dire, non, c'est la saison pluvieuse, ne donne pas la banane à ton enfant, sinon l'enfant va contracter le palud. Écoutez, ce n'est pas, selon les spécialistes, je parle sous le contrôle des spécialistes, ce n'est pas la banane qui donne le paludisme. D'accord? Alors, privilégiez surtout les fruits et les légumes et aussi les aliments riches en nutriments. Alors, surtout limitez les boissons trop sucrées et les aliments ultra transformés. D'accord? Trouvez, par exemple, votre enfant est là, eh bien, la banane, la patate douce et les concombres et les pommes, les fruits, tant d'autres, d'accord? Les légumes. Et préparez aussi des tubercules pour votre enfant, d'accord? Les tubercules comme les bananes plantains, le manioc, d'accord? Comme l'igname, hein? D'accord? Préparez ça pour votre enfant. Et surtout, hein, assurez un sommeil suffisant. L'enfance, c'est la période des vacances. Pendant l'année scolaire, vous avez eu le temps de les réveiller très tôt le matin parce qu'il fallait qu'ils soient à l'heure à l'école. Mais pendant ces vacances-là, laissez les enfants dormir suffisamment. D'accord? Respectez surtout des heures régulières de coucher. Ne vous dites pas que ce sont les vacances et l'enfant va se coucher à 23 heures, non? Ou bien à 1 heure, 2 heures. Ne dites pas, ah, mon enfant veille trop, non? Apprenez les enfants à se coucher tôt. Au plus tard, 22 heures que les enfants soient au lit. Mais ce qui est surtout commode, 21 heures, l'enfant doit être au lit. Parce que l'enfant doit dormir suffisamment pour sa croissance, pour son intelligence, d'accord? L'enfant doit beaucoup dormir. Et créer un environnement calme et confortable pour dormir, d'accord? Pendant qu'il dort, pendant que vos enfants dorment, de grâce, ne faites pas assez de bruit. Il y a de ces enfants même qui vous disent carrément, laisse-moi dormir, tu fais trop de bruit. Ah oui, j'en connais et j'en ai. Maman, tu perturbes mon sommeil, carrément, que maman, tu perturbes mon sommeil. Alors, vous lui réveillez, va te dire non. Pourquoi tu me réveilles? C'est pas toi qui as dit que quand quelqu'un dort, on ne lui réveille pas. Aïe, aïe, aïe. Alors, réduisez surtout l'utilisation des écrans avant de coucher. Alors, si l'enfant doit dormir, il ne faut pas qu'il quitte directement la télé pour aller se coucher, non. Trouvez le temps pour votre enfant. Vous pouvez rentrer, lui raconter une histoire. Une histoire, l'histoire de la petite souris, de la mouche, en tout cas d'un animal. D'accord? Et pas une histoire aussi qui fait peur, hein. D'accord, mais une histoire éducative, une histoire dont à la fin, l'enfant même peut tirer une leçon de morale. D'accord? Alors, favoriser les jeux en plein air. Les jeux en plein air, si les enfants ont les vélos, c'est le moment. Ils peuvent rouler leur vélo, voilà, s'amuser, jouer au ballon. Surtout, inciter les enfants à pratiquer le sport ou à bouger quotidiennement. C'est très important. Limiter le temps passé devant les écrans, d'accord? Lisez des histoires avec lui, je l'ai dit, ça leur permet de stimuler leur développement intellectuel. Hein. Donc, encouragez-leur à être curieux, à poser des questions. Ne vous dites pas, toi tu poses trop de questions. Même si c'est en langue, il vous pose les questions, trouvez le temps de lui répondre. Ne dites pas, hé, toi là tu parles trop. Tu poses trop de questions, non, c'est très bon. Quand un enfant est curieux et puis pose des questions, ce sont des signes d'intelligence. Prenez soin de la santé émotionnelle de votre enfant. Apprenez-lui à exprimer ses émotions. Évitez les critiques blessantes et les comparaisons. Toi, tu es trop bête, tu es trop naïve. Hein? Pourquoi tu fais ça? Tu es comme ça, tu es comme ça. Évitez ça parfois. Et surtout, aidez-le à se développer avec confiance en lui, d'accord? Et parce que à force de lui dire « Ah, tu es bête, tant, il va perdre la confiance en lui. » Même si vous savez qu'il comprend. Je vous dis que tous les enfants sont intelligents à leur manière. Tous les enfants. Même s'ils ne parlent pas bon français, mais le temps d'ouvrir la bouche, parler, en tout cas, encouragez-le. Ne dites pas « Non, comment tu parles comme ça? Pourquoi tu parles comme une fille? » Hé, arrêtez ça. Hein? T'as ton comportement de garçon. Non. Arrêtez tout ça. D'accord? Et si vous devez insulter même vos enfants de grâce, insultez-les avec des bons titres. Hein? Toi, avec ta tête de temps là, hein? Pourquoi tu es. Avec ton teint qui ressemble au teint de Mamadi Doumbouyala. Quitte là-bas. Et avec ta taille comme Mamadi Doumbouyala. Eh bien, moi, c'est comme ça. Finalement, même mon fils me dit que lui-même, il est Mamadi Doumbouya. J'ai dit, aïe, c'est bien. Et tout son rêve, c'est de toucher Mamadi Doumbouya. Il est Mamadi Doumbouya. Mon Mamadi Doumbouya. Et puis, il dit carrément mon Mamadi Doumbouya. Ah, dans son... Il dit, regarde-moi ça, bas. Regarde comment il est grand comme Mamadi Doumbouya. Maman, je suis Mamadi Doumbouya. J'ai dit, tu es Mamadi Doumbouya. Donc, c'est ça. Et la plus belle est là-bas aussi. Même si votre enfant, là, on vous dit, aïe. Celle-là est vilaine, hein? Il faut dire, regarde sa beauté, on dirait Lauriane Doumbouya. Elle est belle comme Lauriane Doumbouya. Ça fait quoi? Tout ça, là, c'est bon. C'est comme ça, il faut frapper. C'est comme ça, il faut insulter vos enfants. Voilà. Mais quand tu dis, toi, là, quitte là-bas, idiot, tante, non. Hein? Oh, regarde comme elle est jolie, comme... Donc, tu vois, non? Alors, la confiance, donc, l'enfant... La confiance en soi va naître en l'enfant. Alors, ce sont des astuces, des astuces et des conseils, bien sûr, pour le bien-être de votre enfant. Et un enfant, sachez qu'un enfant qui se sent aimé, écouté et valorisé, développe plus facilement la confiance en lui et les bases d'une vie équilibrée. Voilà. C'est ça, et les bases d'une vie équilibrée. Donc, c'est ce qu'on pouvait vous donner au compte de votre rubrique Conseils et astuces d'aujourd'hui sur Soleil FM 93.5 dans votre émission matinale Soleil Levant.
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0: Juste maintenant que vous venez de nous prendre en marche, vous êtes dans Soleil Levant sur Soleil FM 93.5. Nous émettons depuis le quartier Lambagny. Nous sommes à 150 mètres de la Maison des Jeunes. Alors, on va encore partir en musique. Et cette fois-ci, la pause musicale avec Marifac, le titre d'Imedio.
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0: 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Merci à Marifac qui invite ses amis à respecter leurs parents. Et voilà, alors elle a cité quelques signes de respect dans cette chanson. Chers auditeurs de la 935, place à présent à la rubrique sport.
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0: L'actualité sportive en temps réel dans Soleil levant, en tout cas la Coupe du Monde se joue, hein? N'est-ce pas, Alassane Condé, bonjour.
2: Bonjour à vous, bonjour à bonjour Bernadette Condé, bonjour aux auditeurs.
0: Oui.
2: Et justement, c'est officiel, Nabaya Sporting Club évoluera en Ligue 2 guinéenne la saison prochaine grâce à une courte victoire, mais précieuse victoire, 1-0 face au Colima AFC lors d'un match décisif hier lundi au stade de l'amitié de Kamsar. Le club a validé sa montée en deuxième division. L'athlète guinéenne Fatoumata Camara a décroché la médaille d'or pour la Guinée lors des championnats d'Afrique de Sambo au Caire en Égypte. La Samboiste guinéenne s'est imposée dans la catégorie des moins de 59 kilos en Sambo Beach féminin. La 23e édition de la Coupe du Monde, co-organisée par les États-Unis, le Mexique et le Canada, se poursuit. Hier lundi, 4 matchs étaient au programme. La Suède a étrié la Tunisie sur le score de 5-1. Cette lourde défaite des Aigles de Carthage a coûté la place au sélectionneur Sabrina Lamouchi. Dans la foulée, il a été remplacé par le technicien français Hervé Renard, nommé en urgence par la Fédération tunisienne de football. Hervé Renard prend ainsi les commandes de l'équipe pour la suite du mondial avec deux rendez-vous importants à venir contre le Japon et les Pays-Bas. Le Cap-Vert a tenu en échec l'Espagne sur le score de 0-1 pour leur première participation à une phase finale de Coupe du Monde. Les Rocambleus décrochent ainsi leur premier point dans la compétition. Une solide performance décisive leur a permis d'entamer leur parcours dans le groupe G avec un résultat encourageant. Le grand artisan de cet exploit est le gardien Voshina, auteur de plusieurs arrêts décisifs face aux attaquants espagnols. Dans l'autre match, la Belgique a également été tenue en échec par l'Égypte, 1-1. Le premier but de la rencontre a été inscrit par Eman Achour à la 20e minute. À la demi-heure de jeu, le défenseur égyptien Mohamed Hani a marqué contre son camp, permettant au Diable Rouge d'égaliser. L'Uruguay également faisait ses débuts dans la compétition. Les hommes de Marcelo Bielsa ont été accrochés 1-1 par l'Arabie Saoudite dans la nuit de ce mardi 16 juin. L'Iran a été également tenu en échec par la Nouvelle-Zélande sur le score de 2-1. Un match important aujourd'hui, un match décisif à la France et le Sénégal se retrouve ce mardi pour l'un des chocs du groupe I de la Coupe du Monde 2026. Les Bleus visent une troisième couronne mondiale après avoir échoué de peu en finale en 2022 face à l'Argentine de Lionel Messi. Les Lions de la Teranga, eux, n'ont jamais dépassé le stade des quarts de finale d'une Coupe du Monde. La dernière confrontation entre ces deux équipes remonte en 2002. À l'époque, les Lions de la Teranga s'étaient imposés 1-0 face aux Bleus grâce à un but de feu Papa Bouba Diop. La rencontre est prévue à 19h GMT. Pour finir, l'Irak affrontera la Norvège ce mardi à partir de 22h GMT. Bernadette Condé.
0: Alors, Alassane Condé, on vient de suivre avec attention. Ben moi, c'est le match d'aujourd'hui, le Sénégal contre. Tu as dit?
2: Le Sénégal contre la France, face à la France. Oui, c'est un match comme on peut le dire comme ça. Mm-hmm. C'est un grand match. C'est un match que j'invite beaucoup de personnes à suivre parce que les deux équipes, ça fait longtemps, ne se sont pas affrontées dans une phase finale de la compétition. Nous savons depuis en 2002, ces deux équipes ont joué. Nous savons à l'époque quand même combien de fois ce match, il y avait beaucoup
0: c'était
2: d'engouement.
0: C'était tendu, hein?
2: C'était tendu, il y avait beaucoup d'engouement aussi. Nous avons vu combien de fois quand le Sénégal a gagné. gagner déjà d'abord avant le match. Il y avait beaucoup de pression des deux côtés. Et nous savons combien de fois le match s'est joué. Et le Sénégal avait gagné à l'époque 1-0. Et nous avons vu combien de fois à Dakar il y a eu beaucoup de liesse. Le président même à l'époque, Abdoulaye Wade, était sorti avec
0: le drapeau
2: et puis avec parce que l'insigne de la France est le coq. Justement, elle est sortie avec ça pour égorger disant que nous avons gagné. Moi je pense qu'aujourd'hui encore c'est ça.
0: D'accord.
2: Le match, c'est un grand match et puis aussi les autorités actuelles du pays sont sorties pour dire que
0: pour les autorités sénégalaises
2: du moins, notamment le président de l'Assemblée Ousmane Sonko qui a dit en tout cas quel qu'en soit le match c'est l'Afrique qui gagnera parce que nous savons aussi du côté de la France il y a beaucoup
0: d'Africains
2: aussi
0: De nationalité française
2: donc qui jouent aux côtés de la France c'était juste pour l'humour quoi du fait il a dit cela.
0: D'accord.
2: Donc
0: c'est un grand match. C'est vraiment un grand match. Et puis
2: les deux effectifs des joueurs, il n'y a que des grands joueurs. Si vous prenez par exemple l'effectif du Sénégal aujourd'hui, la valeur marchande des joueurs peut dépasser plus de 40 millions. Par exemple, si vous prenez un Sadio Mané aujourd'hui, ou aussi Ismaël Sarr et Pape Gueye, qui joue aux côtés de Villarreal, qui a marqué lors de la finale. De la CAN remporté justement même si aussi il y a des conflits là-bas ça n'a pas été tranché mais
0: en tout cas la coupe se trouve encore
2: au Sénégal donc ça. On dit que c'est le Sénégal qui a remporté même si administrativement on dit que c'est le Maroc qui a remporté ça va s'occuper de ça.
0: C'est qui est sûr, nous notre coupe est là-bas chez Dieu.
2: Le tribunal justement
0: aïe. Mais attends, le football là, il y a beaucoup de surprises. Tu sais, le ballon, ce n'est pas mon truc. Mais à entendre certaines informations, vraiment, ça me pousse à suivre.
2: Bien sûr.
0: Et imagine un peu le Brésil. Nous savons que le Brésil est un pays renommé dans le monde du football. Ouais. Et aujourd'hui, le Brésil qui fait un match nul avec le Maroc.
2: Ouais, bien sûr. C'est pas oui, bien sûr, c'est pas surprenant. Si ça vous a surpris.
0: Moi, en tout cas.
2: C'est pas surprenant parce que du côté aussi, les Marocains aussi font beaucoup de boulot, ce qui est le football. Ils ont beaucoup, notamment l'État, ils ont beaucoup investi sur le football. Notamment si vous prenez le centre de formation Mohamed V, aujourd'hui qui a produit beaucoup de jeunes joueurs et qui continue encore à produire.
0: D'accord.
2: C'est un complet grand complexe uniquement là où vous pouvez avoir tout sorte de là où un athlète, un footballeur peut se sentir dans le confort.
0: D'accord.
2: Il y a tout cela. Donc aujourd'hui le Maroc n'a pas vraiment envié les autres nations du monde actuellement parce que nous avons vu combien de fois la dernière CAN ils ont organisé, ça a été bien organisé, très bien même. Il n'y a pas eu grand chose. Moi je pense qu'aujourd'hui le Maroc franchement moi, ça ne m'étonne pas de voir le Maroc parce que déjà ils ont été derniers demi-finalistes pour la première fois. Pour la première fois qu'une équipe africaine soit dernier demi-finaliste, c'est le Maroc. Donc, voir le Maroc tenir en échec le Brésil, moi, ça ne m'a pas étonné. Peut-être si ça a étonné d'autres, je ne sais pas, mais quand même, ça ne m'a pas étonné.
0: D'accord.
2: Et c'était prévisible aussi parce que le Maroc même pouvait gagner le match. Parce que si vous regardez le match, le contenu, le Maroc pouvait gagner, mais n'eût été la ténacité des défenseurs, l'axe central, c'est-à-dire Gabriel et Marquinhos, parce qu'ils ont beaucoup battu, ils se sont beaucoup démerdés pour pouvoir accrocher les attaquants.
0: D'accord.
2: Moi, je trouve que le match nul est mérité de deux côtés.
0: Des deux côtés. C'est ça. Alors, rapidement, est-ce que notre Guirassy joue au compte d'une équipe?
2: D'une équipe, c'est-à-dire en Coupe du Monde?
0: En Coupe du Monde, oui.
2: Déjà, d'abord, on sait que Guirassy a la nationalité guinéenne.
0: Ok.
2: Donc, si vous avez la nationalité guinéenne, vous jouez pour l'équipe nationale.
0: Ah, donc, il ne peut pas jouer, par exemple,
2: non,
0: pour l'équipe?
2: Ça, c'est interdit. La FIFA est interdit.
0: Attends, le Sili est là-bas.
2: Non, le Chili.
0: On n'est pas là-bas.
2: Le Chili, pour le moment, c'est ce qu'on doit faire. Il faut l'État, déjà d'abord, il faut se focaliser sur les infrastructures sportives.
0: D'accord.
2: Pas seulement que sportives, mais sur les infrastructures sportives. Pas seulement que football.
0: Football, oui. Ouais.
2: Parce qu'il y a d'autres disciplines aussi, pas seulement que le football, mais doit vraiment s'accentuer sur ça. Déjà d'abord, on a du mal à recevoir nos matchs.
0: Oui.
2: Ça, c'est compliqué. Ça fait combien d'années, plutôt 4 ans maintenant. La Guinée ne joue plus à domicile et ça, ça impacte beaucoup.
0: Et il paraîtrait que Serou Guirassy même a levé
2: le
0: temps.
2: Voilà. Il a levé le temps. Il dit que la qualification cette année pour la Coupe d'Afrique 2027 va se jouer à domicile et il a raison. Et en plus de ça, les experts de la CAF sont là pour le moment pour pouvoir homologuer parce que c'est le stade 28 septembre qui est pour le moment prêt.
0: D'accord.
2: Parce que le stade de
0: Général Lansana Conté
2: est en rénovation.
0: D'accord.
2: Les travaux continuent.
0: D'accord.
2: Mais le stade 28 septembre...
0: Ça, c'est prêt déjà.
2: Oui, on peut le dire comme ça.
0: D'accord.
2: Vu les images aussi. Les experts sont là, mais ce qui un peu dérange, mais les encombrants physiques autour du stade, peut-être si l'État aussi peut se lever pour pouvoir agir dans ce sens. Parce
0: D'accord.
2: que tout cela est compté par la CAF et la FIFA aussi.
0: D'accord. En tout cas, merci à toi, Alassane Condé. Chers auditeurs de la 935, ainsi s'achève votre émission matinale Soleil Levant. De ce mardi de l'énergie marqué par la célébration de la journée de l'enfant africain. Alors, en cette journée spéciale, rappelons-nous que chaque enfant a droit à l'amour, à l'éducation, à la protection et à l'épanouissement. Alors, investir dans nos enfants aujourd'hui, c'est bâtir une Afrique plus forte, plus juste et plus prospère demain. Merci à vous de votre fidélité. Alors, on vous quitte avec ce titre de Katakatani, chanté par les Z et ses héritiers, et tout en disant merci à l'équipe technique et à toute l'équipe de Soleil Levant.
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0: 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Il est 10h.
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2: Merci de votre fidélité à Soleil FM et au droit de lever Soleil FM Guinée.net. Mesdames et messieurs, bonjour et bienvenue dans ce flash. Le ministère de l'Environnement et du Développement Durable a procédé à la suspension de 139 cadres et agents en poste dans la préfecture de Siguiri, selon la décision de la ministre Djamy Diallo en date du vendredi 12 juin 2026. Cette mesure intervient après le constat de la poursuite des activités d'exploitation minière artisanale à l'aide d'engins Poclin, en violation de l'interdiction formellement édictée par le gouvernement. Sur le continent, en République démocratique du Congo, un mois après l'alerte officielle d'Ebola, citant dans l'est de la RDC, notamment à Mombulu, l'épicentre de cette 17e épidémie, et ici de la reprise épidémie, charge hôpital général de cette localité en province du Turi. Ailleurs dans le monde, le protocole d'accord entre l'Iran et les États-Unis a été signé à distance hier.

lundi 15 juin, mais cette signature sera officialisée lors d'une cérémonie ce vendredi à Genève en Suisse, à laquelle assistera le vice-président américain. Le contenu du texte n'est pas encore connu officiellement, mais c'est un point de départ avant des négociations pour parvenir à un accord définitif. Donald Trump a affirmé que le détroit d'Ormuz serait complètement ouvert vendredi 19 juin. Ainsi s'achève ce flash d'information. Ibrahim Khalil m'a rassuré, la mise en onde ici à la présentation. Al-Hassan Kondé, à tous, merci de l'avoir suivi.

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0: 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Il est 11h.
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2: Merci de votre fidélité à Soleil FM 93.5, le 3W, soleilfmguinée.net. Bonjour et bienvenue dans ce flash. L'ancien directeur général de l'Office guinéen de publicité, Mangian Sidibé, a bénéficié hier lundi 15 juin d'une remise en liberté accordée par la chambre de jugement de la Cour de répression des infractions économiques et financières. Dans sa décision rendue à l'issue des examens du dossier, le président de la chambre, le juge Alpha Camara, a autorisé le prévenu à poursuivre ses soins dans une structure hospitalière du pays. La Cour a estimé que son état de santé justifiait un assouplissement des conditions de sa détention. Le ministère de l'Environnement et du Développement durable a procédé à la suspension de 139 cadres et agents en poste dans la préfecture de Siguiri, selon la décision de la ministre Djamé Diallo en date du vendredi 12 juin 2026. Cette mesure intervient après le constat de la poursuite des activités d'exploitation minière et artisanale à l'aide d'engins pour clin en violation de l'interdiction formellement édictée par le gouvernement. Sur le continent, au Mozambique, plus d'un an et demi après la contestation des résultats des élections générales d'octobre 2024, la répression politique se poursuit dans le pays. Les organisations de la société civile dénoncent les enlèvements et des assassinats perpétrés par les forces de l'ordre. Un service est particulièrement pointé du doigt, le CERNIC. Ailleurs dans le monde, le protocole d'accord entre l'Iran et les États-Unis a été signé à distance hier lundi 15 juin, mais cette signature sera officialisée lors d'une cérémonie ce vendredi à Genève, en Suisse, à laquelle assistera le vice-président américain. Le contenu du texte n'est pas encore connu officiellement, mais c'est un point de départ avant des négociations pour parvenir à un accord définitif

0: Donald Trump a affirmé que le détroit de Hormuz serait complètement ouvert vendredi 19 juin. Ainsi s'achève ce flash d'information. Ibrahim Kalima a assuré la mise en onde ici à la présentation. Al-Hassan Kwande, à tous, merci de l'avoir suivi.
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0: Chers auditeurs, merci de votre fidélité. Bonjour et bienvenue dans votre émission Nomino Soleil. Nomino Soleil, cette émission qui passe tous les mardis quand il est 11h sur la 93.5 Soleil FM. Et vous pouvez également suivre cette émission partout dans le monde via notre site d'information, le www.soleilfmguinée.net. Une fois encore, merci, bonjour et bienvenue.
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0: Ici à la présentation, votre ami du secteur minier, Amara Simbasila, je vous dis une fois encore merci, bonjour et bienvenue.
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0: Aujourd'hui, dans ce nouveau numéro, nous nous intéressons au rôle des acteurs de la société civile dans le secteur minier guinéen. Avec Monsieur Ibrahim Sorikourouma, nous allons aborder cette thématique. Il est aussi acteur évoluant dans ce secteur. Avec lui, nous allons vous éclairer sur la thématique du jour. Merci de rester fidèle à la 93.5. Bonjour et bienvenue.
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0: Monsieur Kourouma, merci, bonjour et bienvenue une fois encore dans cette émission.
2: Bonjour et bonjour à tous vos auditeurs.
0: Et qu'est-ce qu'on peut savoir de Monsieur Kourouma pour nos milliers d'auditeurs?
2: Alors, je suis vraiment Souri Kourouma. Je suis de la société civile et je travaille pour l'ONG Action Mine Guinée. Ici, je suis responsable projet. J'interviens actuellement dans le cadre du plaidoyer que nous menons par rapport au projet Simandou.
0: On parle du rôle des acteurs. Quel est le rôle que ces acteurs de la société civile jouent dans le secteur minier guinéen?
2: Ok, merci pour la question. Il y a plusieurs rôles que les acteurs de la société civile jouent dans le cadre du secteur minier. Nous allons essayer d'énumérer quelques-uns, même si on ne citera pas tout. Mais retenez que le premier rôle d'un acteur de la société civile, c'est contribuer à la sensibilisation des communautés, de l'opinion nationale et internationale sur les questions notamment liées au projet minier, à la chaîne de valeur, au contrat, mais aussi aux questions de transparence. Nous faisons ce rôle de sensibilisation surtout au niveau des communautés pour amener les communautés à la compréhension des gens et non seulement du secteur, mais aussi avoir une compréhension, disons, du cadre légal national et international qui régit les secteurs pour les aider à comprendre à la fois leurs droits, mais aussi à leurs devoirs, chose qui va forcément contribuer à la vraie prévention des conflits dans les zones minières et qui va permettre le déroulement normal des projets miniers. Alors, le deuxième rôle, c'est un rôle de suivi. Les acteurs de la société civile font le suivi, à la fois le suivi des obligations légales et contractuelles. Ça peut être des engagements de l'État, mais aussi des engagements des sociétés civiles. Vous n'êtes pas sans savoir que lorsque les entreprises arrivent dans un pays, ils prennent des engagements à travers des contrats, des conventions, mais aussi des études d'impact environnemental qu'ils réalisent. Ces études sont assorties des plans de gestion environnementaux dans lesquels il y a des mesures d'atténuation ou d'évitement par rapport aux impacts. Alors, nous intervenons dans ce cadre-là pour veiller à ce que réellement les engagements qui sont pris, surtout dans le cadre du respect des normes environnementales, la protection de l'environnement notamment, mais aussi au respect des droits des communautés les plus primordiaux, nous veillons à ce que cela soit, disons, respecté à travers le suivi citoyen que nous menons. L'autre rôle que la société civile également mène, c'est justement le plaidoyer. Le plaidoyer, c'est un processus que les acteurs de la société civile, parfois même en collaboration avec d'autres acteurs comme les communautés, même pour influencer les décideurs dans la prise de décision. Il peut s'agir d'une préoccupation liée, disons, aux droits des communautés, il peut s'agir d'une préoccupation liée à la protection de l'environnement que ces acteurs de la société civile portent auprès des entreprises, auprès de l'État, pour les interpeller face à leurs responsabilités, les inviter à prendre des décisions. Également, les acteurs de la société civile accompagnent les politiques de l'État, les réformes notamment du secteur. Les acteurs de la société civile contribuent à l'élaboration des lois, mais aussi à la vulgarisation de ces lois pour renforcer la compréhension et promouvoir la transparence dans le secteur minier. Donc c'est entre autres de rôle des acteurs de la société civile qu'on peut énumérer. Ils sont nombreux, mais je pense que pour l'instant, on peut se limiter à ça.
0: Ok, c'était au fait de façon globale que vous avez évoqué le rôle que vous jouez dans le secteur minier. C'est important, il faut le signaler. Mais la question que beaucoup se posent chez nous, parce que le secteur minier, on voit que c'est un secteur qui est silencieux. Qu'est-ce que vous pouvez dire par là sur cette question? Parce que souvent, les gens se demandent, il n'y a pas beaucoup de bruit autour du secteur minier. Les acteurs qui sont là, si ce n'est pas nous qui sont sur les informations, qui suivent régulièrement des informations sur le secteur minier, on parle même l'inexistence des acteurs de la société civile dans le secteur minier. Que répondez-vous à toute cette préoccupation des citoyens?
2: Ok, c'est bien vrai, chacun a cette liberté de penser un peu comme il veut. Mais je dirais que les acteurs de la société civile ne sont pas inexistants et que le secteur n'est pas aussi silencieux que vous le pensez. Parce que c'est l'un des secteurs en Guinée qui fait beaucoup plus parler de lui. L'exemple en est que chaque régime qui arrive fait d'une priorité le secteur minier. Vous n'êtes pas sans savoir qu'aujourd'hui, le projet phare des autorités est autour justement du projet Simandou. Et donc, forcément, ça fait parler des mines. Aujourd'hui, c'est vrai qu'on ne parle pas trop de bokeh, des projets bauxitiques, mais tout le regard est tourné vers le projet de fer de Simandou, qui pour les autorités est un projet phare qui va contribuer vraiment à changer la donne pour, la Guinée. Alors, le secteur n'est pas aussi silencieux que ça. Il y a plusieurs organisations qui évoluent sur le terrain. Nous sommes tout à fait réguliers sur le terrain. Nous faisons de notre mieux. Mais comme on le dit souvent, parfois, vous vous confrontez à des défis, à des difficultés. Vous êtes journaliste, vous connaissez un peu l'actualité du pays. L'un des canaux que nous utilisons aussi parfois pour parler du secteur minier, pour parler de ce que nous faisons, c'est justement les médias. Aujourd'hui, il se trouve que la plupart des médias vers lesquels on pouvait se tourner, la plupart des journalistes qu'on pouvait contacter pour parler sur des questions spécifiques, publier des articles, n'ont plus cette liberté de le faire. Parce que voilà pourquoi peut-être qu'on ne nous entend pas trop, sinon nous existons bien et que le secteur n'est pas aussi silencieux parce qu'il est convoité. Il attire la convoitise et aujourd'hui, les débats ne font que tourner, notamment sur le projet de fer de Simandou. Même toutes les communications gouvernementales, tout est connoté à ça. Donc, pour moi, le secteur n'est pas silencieux. Il est en vie. Peut-être que les acteurs de la société civile n'ont pas cette liberté totale de parler comme avant et de dire clairement ce qu'ils pensent ou que les canaux manquent pour s'exprimer. Et voilà ce qui fait que nos voix sont limitées et il faut comprendre aussi le contexte. Parfois, il faut s'adapter. Il faut s'adapter jusqu'à ce qu'on voie la direction exacte du vent.
0: Vous avez évoqué la sensibilisation. Vous formulez des plaidoiries au niveau des autorités. On voit même dans les études d'impact, vous êtes invité par les cabinets pour donner votre expertise à toutes ces questions. Mais aujourd'hui, est-ce qu'il y a des défis au niveau du secteur minier qui vous bloquent, vous, les acteurs de la société civile?
2: Oui, bien sûr, il y a des défis. Il y a des défis, notamment au niveau des communautés, premièrement. Il y a des défis de compréhension exacte des gens. Vous savez, nous avons affaire à des communautés, on ne dira pas qu'elles sont analphabètes, mais elles sont limitées en termes de niveau. Nous les considérons comme étant la partie prenante la plus vulnérable parmi les différentes parties prenantes du secteur. Et parfois, vous avez beau parler, les communautés ne comprennent pas assez. Il faut qu'elle soit devant le fait accompli pour qu'elle comprenne exactement que ce que vous leur avez dit, c'est justement de la réalité. Parce que ce que je n'ai pas dit, nous faisons de la prévention. Nous prévenons les choses. Donc, tout au début des choses, nous partons vers les communautés pour leur dire attention. Il faut qu'on se prépare dès maintenant pour éviter tel. Il se trouve que parfois, elles ne comprennent pas. Il faut que l'impact se produise lui-même pour que ces communautés se rendent compte que voilà, ce que telle ONG nous disait, c'était vraiment vrai. Donc on est confronté à ces défis-là. C'est pourquoi aujourd'hui, nous, on a mis un système de prévention autour du projet Simandou. C'est que nous voulons éviter ce qui est arrivé aux communautés de Boké, aux communautés du corridor Simandou. Le fait de s'asseoir au début jusqu'à ce que les problèmes prennent une envergure avant de commencer à se lever. Donc nous, déjà, nous leur sensibilisons sur ces aspects-là, afin que dès maintenant, les communautés elles-mêmes prennent le devant pour soulever leurs préoccupations par rapport aux différents aspects du projet. Donc, il y a ce défi-là au niveau local. Également, au niveau des autorités, à la fois locales ou nationales, il y a ce défi de collaboration franche qui est là, parce que parfois, on est connoté, souvent, on nous traite des acteurs trop critiques, des acteurs qui n'apprécie pas trop la politique de l'État, les stratégies étatiques, ainsi de suite. Parfois même des ennemis de la nation, mais on accepte tout. Or, ce que nous faisons, c'est justement chercher à améliorer. Nous contribuons à améliorer les politiques de l'État pour que vraiment le projet minier se fasse dans les règles de l'art. Donc, il y a ce défi de collaboration également entre nous et les autorités. L'autre défi, c'est avec les entreprises également par rapport notamment, disons, à leur propre fonctionnement. Du fait que certains engagements ne sont pas respectés, nous soulevons des questions, ils prennent en compte, mais dans la réalité, vous trouvez que elles ne font pas grand chose. Elles ne font pas grand chose, et c'est des entreprises de part et d'autre qui font tout pour vous dévier, pour passer par d'autres moyens, intimider, corrompre, tout ça c'est possible pour nous dévier. Donc il y a ces défis. L'autre défi non négligeable aussi, c'est justement l'accès aux documents, aux conventions, aux contrats, aux études. Avant, il y avait par exemple un site du gouvernement où on pouvait trouver tous les contrats miniers. Aujourd'hui, ce site ne fonctionne plus. Avant, il y avait un site au niveau de l'AG où on pouvait trouver toutes les études validées. Aujourd'hui, ce n'est plus le cas. Donc, ce défi de trouver les conventions, les contrats et les études pour voir qu'est-ce que l'État a conclu avec telle entreprise, qu'est-ce que telle entreprise s'est engagée à faire pour protéger les communautés et l'environnement, ça aussi, c'est un grand défi. L'autre défi auquel nous faisons face, que vous-même vous encourez aujourd'hui, c'est cette liberté d'expression qui est restreinte. Et l'espace civique, ça veut dire que l'espace civique n'est pas favorable. L'espace civique n'est pas favorable. Voilà, entre autres, des défis auxquels nous confrontons. Mais bon, ainsi va, disons, le travail de la société civile. Ça ne veut pas dire que nous allons renoncer. Nous essayons juste de réadapter nos stratégies pour pouvoir faire autrement, mieux.
0: Que vous contribuez beaucoup, il faut le dire dans cette émission. Mais M. Kourouma, il y a aussi autre aspect avec les études d'impact environnemental. Et je le rappelais dans cette émission que vous êtes souvent consulté. Quel rôle vous jouez quand une étude doit être mise en œuvre dans le secteur minier?
2: Alors, principalement, on ne travaille pas avec les cabinets sur les études, parce que chaque entreprise est libre de recruter son cabinet qui réalise son étude. Par contre, nous avons le privilège d'appartenir au comité technique d'analyse environnementale qui réunit à la fois les acteurs étatiques mais aussi les acteurs de la société civile. Lorsque les études sont réalisées par les cabinets, les entreprises déposent ces études-là pour examen et validation au niveau de l'Agence guinéenne d'évaluation environnementale qui organise les sessions d'examen et de validation. Donc, nous recevons ces études-là, nous leur parcourons pour faire notre propre analyse, à la fois par rapport au respect du cadre légal national et international, mais aussi à l'approche qui a consisté à identifier les différents impacts et surtout aux mesures qui sont prévues. L'autre aspect sur lequel on s'intéresse dans ces études-là, c'est justement la consultation des communautés, parce que c'est un principe très important Un projet minier, un bon projet minier, un bon promoteur, c'est celui qui vient présenter clairement son projet aux communautés, qu'il explique ses impacts à la fois positifs et impacts négatifs, et qui lui promet de prendre des mesures pour compenser, atténuer ou éviter des impacts négatifs. Donc nous prenons part à ces sessions-là pour donner notre avis par rapport au contenu des études, de ce qui doit être amélioré ou de ce qui doit être modifié. Voilà comment nous intervenons. Au-delà du cadre du CTAE où nous intervenons, nous prenons d'ailleurs le temps, même après validation de ces études par ce comité technique-là, nous prenons le temps de faire une analyse très poussée. Ouais. Très poussée, parce que nous recevons des études à quelques jours, voire une semaine de séance, session de validation, pour des études parfois de 1000 et quelques pages. C'est difficile de prendre le temps de tout lire et de tout examiner. À côté, nous prenons le temps d'examiner profondément ces études-là. Et surtout, nous allons plus loin que l'analyse. Notre travail consiste également à aller voir sur le terrain concrètement ce qui est prévu dans les études. Est-ce que c'est appliqué sur le terrain? À travers ça, nous élevons des constats et nous formulons des recommandations auxquelles nous adressons à l'entreprise en question et voire même à l'Agence guinéenne d'évaluation environnementale qui est chargée de faire le suivi de la mise en œuvre des PSS. C'est ce que nous faisons avec notamment Winning l'année sur 2023, l'année 2024 avec Rio Tinto, et nous l'avons fait avec d'autres entreprises. C'est en fonction de la nécessité, de l'envergure du projet et de l'intérêt que nous trouvons à nous intéresser à telle étude ou à telle autre.
0: Est-ce que vos recommandations souvent elles sont prises en compte par ces entreprises?
2: Oui, des fois. Hein. C'est vrai que le processus parfois est très lent, mais nous le comprenons parce que nous sommes dans un plaidoyer. À la base, le plaidoyer, c'est un processus qui prend du temps parfois. Et les entreprises, parfois, le système est complexe, à tel point que quand vous adressez des recommandations, il va falloir rappeler plusieurs fois pour que certaines choses soient prises. Mais précisément, le plaidoyer dans lequel nous évoluons actuellement, il y a beaucoup de recommandations quand même qui sont prises en compte. Et les partenaires sont plus ou moins ouverts. Au moins, il y a ce dialogue-là qui s'est instauré. Les recommandations sont prises en compte au fur et à mesure, même si d'autres persistent. Parce que s'il faut revenir sur une recommandation pendant une année ou plus, ça veut dire qu'il y a vraiment un problème au niveau de l'entreprise. Vous trouverez que certaines entreprises, sur papier, elles sont très, très, très intelligentes, très, très bien. Tout est bien décrit, les procédures, ainsi de suite. Mais sur le terrain, vous trouvez que les mesures ne fonctionnent pas. Et nous, c'est ce qui fait notre force. On ne se contente pas de lire les documents, mais on descend sur le terrain pour recueillir des informations à côté des communautés et nous confrontons ces informations à la réalité que nous voyons de près.
0: Est-ce que souvent, parce qu'on voit, il y a dans certaines communautés, il y a des révoltes, vous l'avez dit, vous sensibilisez, mais souvent ça déborde et vous-même, vous ne savez pas quoi faire. Et souvent, peut-être, on peut dire de façon officieuse, non, c'est souvent, il y a certains membres des acteurs de la société civile qui arrivent à remonter les communautés contre les entreprises. Est-ce que cela fait partie de votre rôle au sein de ces communautés en termes de sensibilisation?
2: D'abord, notre premier but, c'est que l'activité minière, le projet minier se déroule dans un climat de paix.
0: Oui.
2: Parce que lorsqu'il y a violence, ça n'arrange ni l'État, ni les entreprises qui viennent investir, encore moins les communautés. Tout ce que nous essayons de faire, c'est que l'activité se fasse dans les règles de l'art. Alors, il y a des raisons qui font que les communautés se soulèvent au-delà de tout ce qu'on fait. La première raison est aussi simple que ça. Vous venez de parler de nos recommandations. Lorsque nous faisons des constats que nous nous remontons, si ce n'est pas traité à temps, les communautés risquent de se soulever.
0: Ouais.
2: Parfois, nous-mêmes, les communautés nous traitent de menteurs parce que nous leur disons « Non, attendez, ne faites rien, suivez-nous. » Mais un mois, deux mois, jusqu'à une année, si elle ne voit pas de résultat, elle risque de s'imaginer que bon, cette ONG aussi est complice. Vous voyez ce qui les amène à... L'autre chose, c'est que la philosophie que nous essayons de changer au niveau des communautés, c'est cette impression de dire qu'on ne va nous écouter que lorsque nous allons sortir dans la rue. Et je pense que c'est une philosophie presque nationale. On...

0: Mais impatient, le système judiciaire ou bien le traitement des préoccupations des communautés prennent assez de temps au point que les communautés se disent « Bah, comme là, si nous barricadons la route, ils vont réagir directement. » Voilà. Donc, elle peut faire ça. On voit ces scènes pareilles-là. Je l'ai vu récemment lors d'une mission dans une zone que je ne veux pas donner le nom. Devant moi, les communautés ont décidé elles-mêmes de barricader la route parce que c'est ça qui va débloquer rapidement la suite. Mais nous avons été bloqués ce jour. Donc c'est cette philosophie qui dit que bon, si nous faisons une plainte, une demande, ça va traîner. Mais si nous sortons tout de suite et comme nous barrons la route, les véhicules ne passeront pas, les activités seront bouleversées, l'entreprise sera tout de suite obligée de prendre les mesures nécessaires. Donc, ce qu'il faut dire dans tout ça, il faut que l'État joue pleinement son rôle et que les entreprises respectent leurs engagements. C'est aussi simple que ça. Vous respectez vos engagements, vous traitez les demandes des communautés dans le temps. Parce que si vous prenez les entreprises, la plupart, ils ont un mécanisme de gestion des plaintes ou de réclamation qu'ils donnent un délai d'un mois pour résoudre des problèmes. Mais ça ne marche pas souvent. Vous voyez une petite préoccupation remontée par la communauté, ça peut faire 5 mois, 6 mois, 1 an. Pourtant, ils disent 1 mois. Rares sont les plaintes qu'elles arrivent à régler en 1 mois. Et la communauté s'impatiente. Donc, si nous voulons résoudre la question des conflits, de révoltes dans les zones minières, il faut que l'État joue le rôle principalement du suivi pour obliger, contraindre les entreprises à respecter leurs engagements et que les entreprises veillent à respecter dans un temps record, dans un délai défini, leurs engagements pour résoudre les problèmes qui vont être soulevés par les communautés.
1: Mais ici, je vais toucher sur le côté, c'est l'orpaillage. On sait que c'est un secteur aussi de l'exploitation minière. Mais souvent, et on voit que c'est quand on parle en termes de réglementation, elle n'est pas tellement réglée. Elle est aussi réglementée pour le dire, parce qu'il ne faut pas que les auditeurs disent que le secteur d'orpaillage n'est pas réglementé. Elle est réglementée, mais comparativement à celui industriel, il y a plus de réglementation. Mais quel rôle de ce côté, est-ce que vous intervenez aussi dans le secteur d'orpaillage dans notre pays?
0: Oui, le secteur d'orpaillage est beaucoup plus informel que formel, il faut le reconnaître. Ce qui fait aussi sa complexité, c'est le nombre de personnes qui y interviennent. C'est un secteur qui emploie plus que le secteur industriel, voyez-vous. Et même quand vous voyez les statistiques par moment des quantités d'or notamment produites dans le secteur artisanal et par les sociétés industrielles, vous trouverez que la quantité au niveau artisanal dépasse de loin celle industrielle. Ce qui explique vraiment l'intensité dans ce domaine. Et vous savez que cette activité est une activité. C'est comme une transmission. Vous trouverez toute une famille qui pratique l'orpaillage. Donc, aujourd'hui, ce secteur, comme vous l'avez dit, fait face à ce défi de réglementation. Mais ce n'est pas parce que rien n'est fait ou rien n'est encore en train d'être fait. Il y a des projets aujourd'hui qui accompagnent justement les réformes dans ce secteur. D'ailleurs, ces dernières années, il y a pas mal de projets qui ont augmenté dans le cadre de l'EMAP, l'exploitation minière artisanale à petite échelle. Oui. Les partenaires s'y intéressent beaucoup plus. Il y a plus d'ONG qui travaillent sur la question pour à la fois accompagner l'État à réglementer le secteur, mais aussi à sensibiliser les orpailleurs à des bonnes pratiques. Notamment comment réduire l'utilisation du mercure qui à la fois est nocif pour l'environnement mais aussi la santé humaine. Donc il y a pas mal de projets aujourd'hui qui interviennent dans ce domaine. Nous personnellement, nous intervenons à la fois dans le cadre de la sensibilisation mais aussi nous accompagnons des couches vulnérables au niveau de ce secteur-là comme les femmes. Nous menons des projets notamment de réinsertion des femmes qui travaillent dans ce domaine-là. L'idéal, c'est de leur donner d'autres options, d'autres alternatives pour qu'elles puissent trouver de quoi vivre sans être obligées vraiment de pratiquer cette activité parce qu'elle est très physique, même pour les hommes, encore plus pour les femmes. Donc l'idéal, c'est de formaliser au niveau légal, mais aussi accompagner ces orpailleurs-là en termes de formation, parce que plusieurs d'entre eux ont besoin de formation pour vraiment apprendre comment travailler. L'idéal n'est pas de suspendre le travail, non, mais c'est comment vraiment le faire dans les normes qui respectent l'environnement, qui protègent l'être humain face à certaines maladies qui pourraient être subvenir de la pratique de cette activité.
1: Et M. Kourouma, on tend vers la fin de cette émission « Nos mines au soleil ». Pour finir, qu'est-ce que vous pouvez dire pour résumer tout ce qu'on a vu sur le rôle des acteurs de la société civile dans le secteur minier guinéen?
0: Alors, pour résumer, ce que je voulais dire, c'est que les acteurs de la société civile ou les ONG travaillant dans le cadre du secteur minier en particulier jouent un rôle essentiel dans le cadre à la fois de la promotion de la cohabitation pacifique, dans le cadre de la promotion de la transparence, dans le cadre de la promotion des droits des communautés et surtout dans le cadre vraiment du suivi des engagements. Donc ces rôles sont essentiels à un secteur minier responsable. Il faut que cette partie prenante qui est la société civile puisse être là parfois pour faire bouger certaines lignes. Les communautés à elles seules se feront toujours embobiner, se feront toujours avoir. Il est important que cette partie prenante soit là entre elles, les entreprises et l'État. Parce que nous sommes dans un pays où nous considérons tellement l'État, le pouvoir central, que parfois on est tenu de faire l'infaisable, d'accepter tout ce qui vient du sommeil. Nos communautés sont habituées à ça, c'est le respect total pour les autorités. Voilà, tout ce qui s'est dit par une autorité est respecté comme le Coran ou la Bible, vous voyez. Ouais. Donc il faudrait vraiment que l'autre partie prenante qui peut apporter son expertise soit là pour vraiment veiller au respect de ces droits-là, pour veiller également au respect des normes environnementales, parce que c'est très important aujourd'hui. En Guinée, il y a des dizaines de projets miniers qui sont en exploitation. Chaque jour, il y a des nouvelles sociétés qui arrivent, des exploitations qui commencent. Et nous sommes guettés, l'humanité est guettée en ce moment par un phénomène, le changement climatique qui nous guette aujourd'hui. Vous voyez? Donc, il est temps vraiment de mettre le boucher double pour prévenir à l'avenir que ces zones minières ne se transforment pas également à des zones de sécheresse où la vie ne sera même pas possible. Donc, les acteurs de la société civile contribuent à ça. Elles contribuent également aux réformes pour que vraiment les lois qui sont écrites reflètent les préoccupations des communautés. Parce que le plus important, c'est de ne pas écrire des textes. Mais comment adapter ces textes-là aux réalités socio-culturelles des communautés? C'est justement là la question. C'est pourquoi nous également, nous nous battons à ce que chaque fois qu'il doit y avoir une décision, chaque fois qu'il doit y avoir un texte qui doit être écrit, nous faisons en sorte que nous collectons les préoccupations des communautés et nous remontons cela au niveau des autorités compétentes pour que cela soit pris en compte dans la décision finale.
1: Merci beaucoup, M. Kourouma.
0: Merci à vous aussi et merci à vos auditeurs.
1: Chers auditeurs, et voilà, c'est la fin de cette émission. Ici, à la présentation à Marasimba Sila, il était avec moi dans cette émission, M. Ibrahima Sori Kourouma. Il est acteur de la société civile, il évolue au sein de l'ONG Action Mine Guinée. On se dit à la semaine prochaine avec un autre invité, une autre thématique. Restez en compagnie de la 93.5. Je vous dis au revoir.
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0: 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Il est 12h.
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2: Bonjour, merci de nous choisir pour vous informer sur Soleil FM 93.5 et sur le www.soleilfmguinée.net, les titres du journal. Pour une durée initiale d'un an avec une option de renouvellement, la Guinée a récemment accordé des permis de prospection pour 15 blocs offshore aux géants italiens de l'énergie Eni. Une situation qui soulève chez un expert des questions de vérification juridique des délimitations avant la signature de cet accord. Le coup d'envoi des épreuves théoriques des examens de sortie pour le compte de l'enseignement technique et de la formation professionnelle a été donné hier lundi sur toute l'étendue du territoire guinéen. Les détails dans ce journal. Et puis l'actualité africaine et internationale viendra compléter le reste des informations. C'est tout pour les titres. Dans un instant, le développement.
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2: Une fois encore, bonjour. En plus bref, dans ce journal, l'humanité célèbre ce 16 juin la 36e journée de l'enfant africain sous le thème « Garantir l'accès universel à l'eau, à l'assainissement et à l'hygiène pour chaque enfant en Afrique ». Cette journée a été instituée en 1991 par l'ancienne organisation de l'unité africaine OUA suite au massacre des enfants de Soweto en Afrique du Sud en 1976. La Guinée a récemment accordé des permis de prospection pour 15 blocs offshore aux géants italiens de l'énergie Eni. Signé à Conakry avec le ministère des hydrocarbures, l'accord accorde à Eni le droit d'explorer près de 50 000 km de superficie offshore pour une durée initiale d'un an avec une option de renouvellement. Un nouveau chapitre pour le secteur amont guinéen soulignant l'attrait garantissant du bassin MSGBC en tant que destination d'investissement dans le secteur. Sauf que le consultant senior shérif Idriss Diallo lui s'inquiète des

0: vérification juridique des délimitations avant la signature de cet accord. Il revient sur les enjeux au micro de Fatma Taketa.
1: À supposer que Eni, dans sa campagne, là, parce que ces gens ont des informations que nous n'avons pas, que nos administrations de certains États qui ne sont pas très bien outillés n'ont pas. Pourquoi eux, maintenant, ce matin, qu'ils viennent me demander une licence de prospection? Ils n'ont pas dit ça. Quand on trouve la ressource dans la zone frontalière, il faut faire très attention. Où vous entendez vous partager carrément la ressource trouvée, le potentiel, ça a été, c'est le cœur de la Mauritanie et du Sénégal. Le bassin Sangomar, là, c'est suffisant. Ah oui. Regardez ce contrat. C'est exploité à une base en Mauritanie, une base à Sambi. Donc moi, je ne voudrais pas que Eni découvre vers le sud, du côté de Sierra Leone, découvre là-bas encore tout ce qui peut être, parce que je suis sûr que s'il est venu nous demander de ça, c'est que lui, il sait que la ressource est là. Il a dû exploiter les travaux de ce. C'est comme ça, les multinationales, elles sont très puissantes. Le droit d'une administration très fragile, peu outillée, mieux vaut pas incidenter, mais alerter.
0: Je vous le disais dans les titres, les épreuves théoriques des examens de sortie pour le compte de l'enseignement technique et de la formation professionnelle ont été officiellement démarrées ce lundi sur l'ensemble du territoire national. Ils sont 26 520 candidats, dont 17 474 filles issues des établissements publics et privés qui affrontent ces épreuves du 15 au 20 juin 2026. C'est le ministre de l'Éducation nationale de l'alphabétisation, de l'enseignement technique et de la formation professionnelle, Alpha Bakar Bari, qui a présidé ce lancement. Amara Simba Silla.
2: Après avoir visité plusieurs salles d'examen, le ministre de l'Éducation nationale s'est félicité des conditions de démarrage observées sur le terrain. Alpha Bakar Bari a relevé une organisation satisfaisante.
3: Beaucoup d'abnégation, du courage et surtout traiter les sujets avec objectivité et sur la base de leurs connaissances. Mais il faut dire que nous sommes ici et nous avons constaté le démarrage avec une note de satisfaction. Dans le calme et la sérénité, les élèves et les apprenants sont dans leur salle de classe. Le personnel enseignant, le personnel d'encadrement, toutes les délégations, la sécurité, la santé, tout le monde est mobilisé.
2: Après le lancement des épreuves, les étudiants se disent rassurés d'affronter cette phase théorique. C'est le cas de Doussou Kamara et Mohamed Namambaldi, tous étudiants de la troisième année bâtiment.
4: Je suis très confiante et je suis rassurée que je peux décrocher. Non seulement ça porte sur la formation professionnelle, donc c'est un atout pour nous. Pour le sujet d'abord, je pense que c'est abordable pour nous. On a fait 9 mois, on est en train de préparer déjà et on a fait des théories et des pratiques en même temps.
5: Je peux dire que les épreuves de la première heure se déroulent très bien parce qu'on constate que réellement on a passé toute l'année, c'est-à-dire à réviser sur les parties. C'est pas du tout difficile aussi.
2: Le ministère de l'Éducation nationale rappelle que cette session 2026 se distingue par l'intégration renforcée des outils numériques dans le dispositif organisationnel. Selon le ministre Alpha Bakar Bari, des équipes techniques spécialisées ont été mobilisées afin d'assurer une supervision efficace et une intervention rapide en cas de besoin.
0: Ali Sedouba Souma, conseiller à la présidence de la République, chargé des questions énergétiques, a salué la qualité organisationnelle de cet examen. On l'écoute au micro de Amara Simba Silla.
6: Dès l'arrivée, j'ai constaté que l'organisation, je ne peux pas parler de la perfection, c'est une organisation réussie parce que toutes les dispositions ont été prises depuis le départ, jusqu'à commencer par la préparation des sujets d'examen jusqu'à maintenant. Et déjà, à 7 heures, j'ai vu que tous les apprenants étaient autour du mât, d'abord juste pour être là à la montée des couleurs. Et les consignes ont été données conformément aux directives qui ont été prises depuis le conseil du cabinet. Et je pense que les apprenants, j'ai vu, sont tous sereins, sont tous prêts à aborder les sujets pour avoir des résultats qu'il faut. vous le savez tous que l'enseignement professionnel actuellement est le socle du développement. Donc ils sont convaincus que quand ils parviennent à avoir de bons résultats, ils vont se retrouver réellement dans les structures compétentes. Et je demande aux différents apprenants de continuer à travailler parce que nous sommes là, c'est la phase théorique et la phase pratique est aussi attendue. Tout ce qu'ils vont, si, comme ils ont pris 3 ans, il y a certains qui ont fait 2 ans, d'autres 3 ans, ils ont eu le temps d'apprendre. Il faut que ça soit prouvé non seulement sur papier à travers la phase théorique, mais aussi la pratique qui sera aussi organisée dans les jours à venir.
0: À l'Abbé, ils sont au total 783 candidats à affronter ces examens de sortie dans la région administrative. La correspondance de Moustapha Bachir Diallo nous en dit plus.
7: C'est le directeur de cabinet du gouvernorat de l'Abbé qui a lancé les épreuves. Siné Magasuba s'est adressé aux candidats.
8: Vous savez déjà qu'il est de nature qu'au lancement de toutes les épreuves, que ce soit l'examen d'entrée en 7e, que ce soit le BFC, que ce soit le BAC, que ce soit des examens professionnels, une délégation se détache pour venir rassurer les candidats et vous dire que c'est une simple évaluation. Et pour preuve, c'est vos encadreurs qui sont les plus nombreux. Ils sont là. Donc, ne soyez pas anxieux pour ça et abordez les sujets avec sérénité. C'est un contrôle de routine. C'est tout ce que vous avez fait au cours de l'année qu'on est en train de vérifier. Ceux qui peuvent vous passer seront proclamés admis, ceux qui ne peuvent pas aussi, ceux qui ont des retards dans la maîtrise des connaissances, et on va leur dire d'attendre l'année prochaine. Donc, vous devez savoir que cet examen vient et après ça, il y a une autre qualification, c'est la recherche de l'emploi. Et là, on est à la recherche de l'excellence. Vous pouvez compter sur nous.
7: L'inspecteur régional de l'enseignement technique et de la formation professionnelle de l'Abbé assure que toutes les dispositions sont prises pour le bon déroulement de ces examens.
9: La particularité, c'est que les enfants sont suffisamment sensibilisés et ils sont sereins pour aborder les différentes épreuves.
7: L'ENI de l'Abbé n'a présenté que 2 candidats au compte de cet examen, mais un seul qui s'est présenté. Ce lundi, l'Abbé Moustapha Bachir Diallo pour Soleil FM.
0: À Cancan, c'est le centre de formation professionnelle au Chimine qui a servi de cadre à la cérémonie officielle de lancement de ces examens. L'événement a mobilisé les autorités administratives et éducatives de la région avec à leur tête le gouverneur de région. Je vous propose d'écouter Ali Kake, inspecteur régional du Centre de formation professionnelle et de la formation technique à Cancan, au micro de notre correspondant régional Joseph Collier.
10: Merci beaucoup. Effectivement, on a commencé ce 15 juin. Les examens de sortie, les épreuves ont été lancées par M. le gouverneur en présence de M. le préfet et beaucoup d'autres cadres. Dans la région de Cancan, nous comptons 7 centres d'examen, 2 à Sigri, 1 à Mandiana et 4 dans la ville de Cancan. Ces centres ont reçu les candidats dans diverses filières, dont la santé communautaire, les infirmiers d'État, les sages-femmes, la comptabilité et gestion, l'enseignement général, l'enseignement préscolaire, les CAP, les centres de formation professionnelle. Oui, au niveau de la région, nous avons 2945 candidats.
0: Les enseignants contractuels communaux non retenus à la fonction publique de Cancan sont confiants quant à l'aboutissement du processus d'examen de leur dossier. Selon leur coordinateur régional, les travaux de la commission chargée de l'étude des listes sont exécutés à 85%. À en croire Moussa Yakité, il ne resterait plus qu'une étape de vérification physique sur le terrain pour corriger les éventuelles anomalies et éviter les omissions. Joseph Collier, correspondance.
11: Le coordinateur des anciens contractuels communaux dans la région de Cancan est convaincu de l'aboutissement de leur dossier. Pour Moussa Gekité, les travaux de la commission chargée de l'étude des listes ont atteint un niveau satisfaisant.
12: Selon les membres de la commission chargée d'examiner la liste des anciens contractuels non retenus, ils disent qu'ils sont à 85% des travaux.
11: Moussa Gekité souhaite également qu'une mission de vérification physique des anciens soit faite sur le terrain. Cela pourrait permettre d'après cet ancien de corriger les éventuelles anomalies et éviter les cas d'omission sur la liste.
12: Et il ne reste qu'une descente sur le terrain avec la commission pour aller vérifier, pour aller faire en fait un contrôle physique de tous les anciens contrats non retenus pour éviter les cas d'omission et pour corriger les différentes anomalies sur la liste consensuelle. Et si rien n'est fait dans les heures ou les jours à venir, nous allons nous faire entendre et nous allons dégager nos cris de cœur.
11: Le coordinateur des anciens contractuels communaux dans la région de Cancan demande au président de la République de s'impliquer pour leur engagement dans la fonction publique.
12: Je profite de cette occasion pour interpeller le président de la République, son excellence le général Mamadi Doumbouya, et le premier ministre, son excellence M. Amadou Ouliba, pour tous les efforts fournis pour l'aboutissement de ce dossier. Nous connaissons tous leur bonne foi.
11: Selon les responsables du mouvement, plus de 4000 anciens contractuels communaux non retenus sont concernés par ce processus. Cancan, Joseph Ocollier pour Soleil FM.
0: On reste dans la région de Cancan tout en changeant de sujet. C'est pour dire que le colonel Fadjimba Mara a été officiellement installé hier comme préfet de Séguéri. La cérémonie a réuni autorités administratives, élus locaux, forces de défense et de sécurité ainsi que des citoyens. Le nouveau préfet entend poursuivre les efforts de développement et de cohésion sociale dans la préfecture. On l'écoute.
13: C'est ma première fois de fouler le sol de Séguéri. Donc je ne peux pas dire que j'ai l'expérience pour Séguéri. Je suis venu acquérir l'expérience à Séguéri. Ça, c'est grâce à qui ? Au président de la République, qui a renouvelé sa confiance à ma mauvaise personne, venir gérer Séguéri. Si maintenant il y a des personnes ici à Séguéri qui font des choses qui ne correspondent pas, là je suis venu pour ça, corriger à ça. Tout ce qui se mêle dedans, sachez que je vais le corriger sans rien penser et je suis là pour ça. Je me confie à tout et chacun de vous, une seule personne ne peut pas travailler. C'est en collaboration ensemble qu'on va travailler. Donc je demande à vous de vous joindre à moi pour qu'on dirige Séguéri.
0: Au cours de cette cérémonie, le gouverneur de la région administrative de Cancan a lancé un avertissement ferme contre l'exploitation inégale des ressources minières à travers l'utilisation des machines Pouclin et des dragues dans certaines localités de la préfecture. Ali Badra Camara est au micro de notre correspondant régional, Joseph Collier.
14: Donc ma présence à Séguéri, c'est pour procéder à l'installation des nouveaux promus. Monsieur le préfet par intérim, aujourd'hui l'environnement est beaucoup exposé. À travers tout ce qui se passe dans l'air, il faut agir avec promptitude. Tout cadre qui va se retrouver dans la situation-là, il ne va pas faire 24 heures dans la région, et de comprendre que c'est pas seulement à Séguéri. On va se mettre en rang serré pour combattre ce fléau. Dans d'autres coins, on parle des dragues.
0: En bref, dans ce soleil midi, le ministère de l'Environnement et du Développement durable a fait le ménage. 139 cadres et agents en poste dans la préfecture de Séguéri ont été suspendus de leurs fonctions par la ministre Djami Diallo. Cette mesure intervient après le constat de la poursuite des activités d'exploitation minière artisanale à l'aide d'engins Pouclin en violation de l'interdiction formellement édictée par le gouvernement. Page noire avec le décès ce lundi à Conakry du professeur Maurice Tokpa Zogbelemo. Le défunt a été ministre de la Justice, député et enseignant dans les universités guinéennes. Dans la maison mortuaire à Lambagny, sa disparition plonge sa famille biologique et ses anciens collaborateurs dans une profonde tristesse. Samuel Demba, Dieu l'amour.
15: Le professeur Ali Adjabi a connu le défunt Maurice Tokpa Zogbelemo. Leur dernière rencontre remonte au week-end dernier à l'hôpital où l'ancien avocat était alité.
16: Je connais le professeur Jubilimou il y a très longtemps. C'est moi qui l'ai reçu à la fête du droit. Nous sommes effondrés. C'est une perte énorme, abyssale. C'était le seul agrégé en droit public pour toute la Guinée. Vous n'imaginez donc pas ce que ça représente pour nous. C'est une perte qu'on ne va pas pouvoir combler de sitôt.
15: Le professeur Jubilimou s'est aussi illustré au sein de sa communauté. Le président des coordinations des sages de la Guinée forestière à Conakry pleure la mort d'un fils qu'il a encadré, El Hadj Amadou Touba.
17: Il m'a appelé son père. C'est moi qui suis toujours au devant de tous ces problèmes sociaux. Donc c'est un décès qui m'affiche beaucoup. La forêt a perdu un grand homme. Ils ont perdu un fils qui nous est cher.
15: Hiler Touba est l'un des fils du défunt. Il retient de son défunt père un homme de valeur.
18: Un homme qui a eu l'amour de sa famille, qui a su communiquer à ses enfants de grandes valeurs et de grandes vertus qui nous accompagnent aujourd'hui. Je retiens de lui un père qui a non seulement marqué sa famille, mais qui a aussi marqué son pays, quel il a tout donné.
15: Professeur Maurice Touba Zubelemu est mort à l'âge de 80 ans. Il sera inhumé à Zérékoré, selon son fils.
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0: Sur le continent, l'épidémie d'Ebola en République démocratique du Congo pourrait durer un an, a averti un représentant de la Croix-Rouge ce 16 juin 2026, estimant que son pic n'avait pas encore été atteint. Nous craignons que cette épidémie ne dure encore un an avant de prendre fin, a déclaré Bruno Michon, chef des opérations de la Fédération internationale de la Croix-Rouge et du Croissant Rouge lors d'un point de presse à Genève. Dans le monde, le secrétaire général des Nations Unies, Antonio Guterres, est en visite ce mardi 16 juin à Haïti. Il s'agit de son deuxième déplacement dans ce pays des Caraïbes confronté depuis plusieurs années à une grave crise sécuritaire, politique et humanitaire. C'est la fin de cette édition d'information. Merci à tous de l'avoir suivi sous la complicité technique de Ibrahima Khalil Mara. Surtout, restez avec nous. L'info continue sur le www.soleilfmguinée.net, notre site d'information. Et place à présent à la fléchette présentée par Fatoumata Harouna Keita.
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21: Déjà combien a réglementé le secteur malgré les promesses de qualité? Voilà qu'il faut désormais faire face à une autre réalité. Le prix, et parfois même la quantité, 7 000 pour 25 sachets au lieu de 5 000 francs guinéens pour 30 sachets autrefois. Là, ce n'est encore que dans quelques localités du pays, à Conakry, on ne se plaint pas du prix. L'eau minérale finit presque par nous faire regretter l'eau du robinet, vendue jadis, dans de simples sachets de lait glacé à 100 francs. À l'époque, on parlait du manque d'hygiène, mais aussi cette histoire des jetons. Comme pour rappeler que la crise du quotidien ne date pas d'hier, encore moins du temps des héros. Aujourd'hui, sans véritable contrôle visible, chaque entreprise semble fixer ses tarifs selon son humeur. Lors de la campagne contre les usines de production d'eau minérale, la question du prix et de la quantité proposée aux consommateurs a rarement occupé le devant de la scène. On a préféré regarder ailleurs. Et maintenant, que les conséquences commencent à toucher davantage de citoyens, y compris à l'intérieur du pays, l'inquiétude devient plus bruyante. À Conakry, le constat est connu. Chaque marque impose sa loi et le consommateur encaisse en fonction de son goût et de ce qu'il croit être la qualité. Mais faut-il pour autant se taire face à ces irrégularités? Faut-il abandonner le droit du consommateur pendant que certains, à l'abri du besoin, détournent le regard? Pour un pays présenté comme le château d'eau de l'Afrique de l'Ouest, il y a quelque chose d'injuste à avoir l'eau devenir un produit presque inaccessible pour une partie de la population. Sans compter la mauvaise qualité de l'eau consommée dans plusieurs zones reculées où les normes d'hygiène et la dignité humaine semblent reléguées au second plan. Comme souvent, le cordonnier reste le plus mal chaussé du village. Et l'on finit par payer cher pour ce qui devrait être le minimum vital. Tant que l'on ne paye pas encore l'oxygène, diront certains. Encore que, Pour ceux qui vivent déjà sous assistance respiratoire, même l'heure a un prix.
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0: 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Il est 14h.
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0: 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Il est 15h.
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0: 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Il est 18h.
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2: Merci de nous rejoindre sur la 93.5 et le www.soleilfmguinée.net, les grandes lignes. Célébration de la journée de l'enfant africain en Guinée. Plusieurs recommandations ont été formulées à l'endroit des autorités afin d'améliorer l'accès des enfants à l'eau, à l'assainissement et à l'hygiène. Santé maternelle et néonatale et la lutte contre les violences basées sur le genre en Guinée. Bientôt, une numérisation des systèmes de diagnostic et de traitement. C'est avec un projet de $400,000 financé par l'ambassade du Japon en collaboration avec l'UNFPA. Et puis la Guinée accorde le droit d'explorer près de 50 000 km² de sa superficie offshore.

0: chef de ce département, Patricia Adeline Lama. Alassane Condé nous signe le point.
1: Cette année, le thème retenu est « Garantir l'accès universel à l'eau, à l'assainissement et à l'hygiène pour chaque enfant en Afrique ». La présidente du Parlement des enfants de Guinée a porté la voix de ses camarades, Mariama Diallo.
2: Des millions d'enfants africains, notamment guinéens, manquent d'eau potable au quotidien. Cette réalité compromet notre santé, notre éducation et notre avenir. L'accès à l'eau, l'hygiène et à l'assainissement n'est pas un privilège. C'est un droit humain fondamental inscrit dans la Convention relative aux droits de l'enfant ainsi que dans la Charte africaine des droits et du bien-être de l'enfant.
1: La représentante des structures partenaires a pour sa part appelé à davantage d'actions afin de garantir de meilleures conditions d'hygiène aux enfants de Guinée. Madalena Bertolotti.
3: Nous devons redoubler nos efforts afin qu'un enfant ne soit laissé de côté. À cet effet, aux autorités nationales, nous plaidons activement pour l'accroissement significatif et ciblé du budget public alloué au secteur de l'eau, de l'hygiène et de l'assainissement, en accordant une priorité absolue aux écoles, notamment pour installer des blocs sanitaires adaptés à l'hygiène menstruelle des filles et au centre de santé.
1: La cérémonie a été présidée par la ministre de la Femme, de la Famille et des solidarités, Patricia Adeline Lama.
4: Une école qui dispose d'un point d'eau sécurisé, son enfant davantage protégé contre les maladies. Des toilettes adaptées dans un établissement scolaire, c'est une jeune fille qui peut poursuivre son parcours éducatif dans la dignité, notamment pendant sa période menstruelle. Un environnement sain, c'est une communauté plus forte et un avenir mieux préparé.
1: Au cours de cette célébration, un panel d'échange a réuni les membres du Parlement des enfants de Guinée et les représentants des ministères de la Femme, de la Famille et des Solidarités, de la Santé et de l'Éducation nationale, ainsi que de l'assainissement de l'hydraulique et des hydrocarbures.
0: La présidente du Parlement des enfants de Guinée a formulé plusieurs recommandations à l'endroit des autorités afin d'améliorer l'accès des enfants à l'eau, à l'assainissement et à l'hygiène. On écoute Mariam Diallo à nouveau au micro de Alassane Condé.
2: Des milliers de filles manquent l'école pour puiser de l'eau. Les maladies hydriques causent la mort de milliers d'enfants chaque jour. Beaucoup d'écoles n'ont ni eau courante, ni toilettes séparées. Et les adolescentes abandonnent les cours pendant les menstrues par manque d'intimité. Face à cette urgence, le Parlement des enfants de Guinée demande des actions immédiates et concrètes. À cet effet, nous sollicitons de l'eau potable dans chaque école ainsi que des toilettes dignes et séparées. L'accroissement substantiel des budgets sectoriels pour faciliter l'accès des familles et leurs enfants à l'accès essentiel de l'eau, l'assainissement et de l'hygiène. Investir dans l'eau et l'assainissement, c'est investir dans l'éducation pour protéger la vie des enfants de la Guinée. En ce sens, nous voulons des robinets qui coulent et des latrines propres. Donnez-nous les moyens de grandir en bonne santé pour grandir et bâtir la Guinée de demain.
0: Signature ce mardi d'un projet d'amélioration de l'accès aux services de santé maternelle et néonatale et la lutte contre les violences basées sur le genre grâce à la numérisation des systèmes de diagnostic et de traitement. L'initiative est financée par l'ambassade du Japon avec un montant de 400 000 dollars en collaboration avec l'UNFPA. La cérémonie s'est tenue à Donka à la résidence de l'ambassadeur Samuel Dembadjolamo.
5: C'est un projet qui va toucher les zones à risque d'inondation et celles dont l'accès est difficile pour les personnes vulnérables. Fatmata Batouli Diallo est la conseillère en charge des missions du ministère de la Santé et de l'Hygiène publique.
6: Une clinique mobile et 10 structures de santé seront équipées d'une technologie japonaise simple, robuste, la solution avec SPAC de SWAIC.
5: La télésanté pour les diagnostics et la prise en charge à distance pour rendre les soins accessibles sera intégrée dans ce projet, annonce Fatoumata Touré, chef de cabinet du ministère du Plan et de la Coopération internationale.
7: Une sage-femme qui reçoit un appui à distance pour une naissance difficile, un nouveau-né qui arrive au monde dans les meilleures conditions. C'est pour ces femmes, ces enfants, pour ces familles que nous sommes ici aujourd'hui.
5: Pour la représentante par intérim de l'UNFPA en Guinée, la réussite de ce projet passe par la rigueur et l'amour des populations bénéficiaires. Anita Akumia.
8: Ce projet, qui est inscrit dans le cadre de la préparation et la réponse aux urgences, porte une triple ambition. Sauver des vies, protéger les femmes, renforcer le système de santé. Les cibles de cette initiative

0: initiative compte sur notre rigueur, notre réactivité et notre compassion. Faisons en sorte que ce projet devienne un modèle de résilience.
1: Le projet est financé par l'ambassade du Japon en Guinée. Kato Rishi rassure de la détermination du gouvernement japonais à soutenir ce genre d'initiative.
2: Notre soutien d'un montant de 393 333 dollars américains, il est prévu que la technologie innovante de SPAC de SOIC Corporation sera adoptée. Il ne faut pas que cette cérémonie reste sans suite.
1: La Guinée devient le cinquième pays après la République démocratique du Congo, la Zambie, le Gabon et la Sierra Leone à bénéficier de ce projet.
3: Ouverture ce mardi du colloque international conjoint sous le thème « Sciences et numérique au service de la transformation de l'éducation en contexte de crise ». L'initiative est portée par l'Institut supérieur des sciences de l'éducation de Guinée et l'Institut pédagogique universitaire du Mali. La rencontre vise à renforcer la coopération entre ces deux États dans la qualification de leurs systèmes d'enseignement respectifs. C'est le secrétaire général du ministère de l'Enseignement supérieur et de la recherche scientifique qui a présidé la cérémonie. Amara Simbasila. Oui, c'est un reportage de Amara Simbasila signé par Bernadette Condé.
4: Ce colloque international conjoint de 3 jours permettra aux experts d'échanger autour de la place des outils numériques afin de rehausser le niveau des systèmes éducatifs du Mali et de la Guinée. Professeur Mamadou Sélo Diallo est le directeur général de l'Institut supérieur des sciences de l'éducation de Guinée, ISEG.
5: Les communications qui vont suivre à travers différents panels contribueront à explorer les voies par lesquelles la science et le numérique participeront à la solution des crises éducatives, qu'elles soient d'origine endogène ou exogène. En attendant, retenons que la science éclaire nos décisions et que le numérique élargit les possibilités de l'éducation.
4: Le directeur général adjoint de l'Institut pédagogique universitaire du Mali rappelle l'importance que révèle cette coopération académique. Professeur Mamadou Dia.
6: Quand nous venions ici, c'était pour venir apprendre. Nous sommes venus pas pour donner, mais pour apprendre. Et nous avons appris. Donc, nous avons intérêt à développer les partenariats sud-sud parce que c'est un partenariat scientifiquement, économiquement, politiquement gagnant.
4: Présent à la rencontre, le secrétaire général du ministère de l'Enseignement supérieur et de la Recherche scientifique invite les participants à apporter des solutions innovantes pour les deux systèmes éducatifs. Docteur Fassiné Conté.
7: En tant qu'expert spécialiste de l'éducation réuni ici, il est de votre responsabilité collective d'imaginer de construire l'école demain.
4: Le colloque international conjoint qui se tient du 16 au 18 juin 2026 sera un espace d'échange entre les apprenants et les enseignants-chercheurs du Mali et de la Guinée afin d'apporter des résultats adaptés aux réalités du système éducatif des deux États.
3: Nous restons donc dans l'enceinte de l'ISEG pour dire que l'ambassadeur de la République du Mali en Guinée a également pris part à cette rencontre académique. Mahamadou Keïta a évoqué la portée de ce colloque conjoint. Selon le diplomate, cette rencontre part au-delà d'un simple événement scientifique. On l'écoute au micro de Amara Simbasila.
8: Ce colloque revêt une signification particulière qui dépasse le seul cadre académique. Il s'inscrit dans la dynamique de rapprochement et de coopération renforcée impulsée par les plus hautes autorités de la République du Mali et de la République de Guinée. Nos deux pays ont réaffirmé leur volonté de consolider les liens historiques, fraternels et stratégiques qui unissent nos pays. Cette volonté politique repose sur une conviction forte. Le développement durable de nos nations ne peut être envisagé sans un investissement soutenu dans le capital humain, dans la recherche scientifique, dans l'innovation et dans la formation d'une jeunesse compétente, créative et capable de répondre aux défis de notre temps. Les deux chefs d'État accordent ainsi une attention particulière à la modernisation des systèmes éducatifs, au renforcement de l'enseignement supérieur et à la valorisation de la recherche scientifique comme instrument de souveraineté, de transformation économique et de progrès social.
3: Sans transition, la Guinée a récemment accordé des permis de prospection pour 15 blocs offshore au géant italien de l'énergie Eni, signé à Conakry avec le ministère des Hydrocarbures. L'accord accorde à Eni le droit d'explorer près de 50 000 km² de superficie offshore pour une durée initiale d'un an avec une option de renouvellement. Un nouveau chapitre pour le secteur amanguinien soulignant l'attrait grandissant du bassin MSGBC en tant que destination d'investissement dans le secteur. Sauf que le consultant senior Chérif Idriss Gallo lui s'inquiète des vérifications juridique des délimitations avant la signature de cet accord. Il revient sur les enjeux au micro du Soul FM.
9: À supposer que Eni, dans sa campagne, là, parce que c'est ça, on a des informations que nous n'avons pas, que nos administrations des certains États, qui ne sont pas très bien outillés, n'ont pas. Pourquoi eux, maintenant, ce matin, qu'ils viennent me demander une licence de prospection? Ils n'ont pas vu ça. Quand ils ont trouvé la ressource au dans la zone frontalière, il faut faire très attention. Là, on vous entendez vous partager carrément la ressource éprouvée, le potentiel. Ça a été utilisé, c'est le corps de la Mauritanie et du Sénégal. Le bassin Sangomar, là, c'est suffisant. Ah oui, oui, oui. Les affaires pour le contrat, c'est exploité à une base vie en Mauritanie, une base vie à Sénégal. Donc, moi, je ne voudrais pas que Eni découvre vers le sud, du côté de Sierra Leone, découvre là-bas encore tout ce qui peut être. Je suis sûr que s'il est venu nous demander une licence, c'est que lui, il sait que la ressource est là. Il a dû exploiter les travaux de ce qu'il y a. C'est comme ça, les multinationales sont très puissantes. Il y a devant une administration très fragile, peu utile, mieux vaut pas incidenter, mais alerter.
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3: Le ministère de la Culture, du Tourisme et de l'Artisanat a récemment été en visite au musée de l'Armée à l'hôtel des Invalides à Paris. Au cours de ce déplacement, la délégation a pu prendre connaissance de plusieurs pièces conservées dans les collections du musée, parmi lesquelles le Coran personnel ayant appartenu à l'Almami Samori Touré, fondateur de l'Empire du Wassolo, conquérant et figure majeure de la résistance africaine à la pénétration coloniale. Le ministre Moussa Moïse a indiqué que ce Coran ainsi que d'autres objets d'une portée comparable ayant appartenu à des érudits guinéens pourraient à terme trouver leur place dans les collections du futur musée du livre et des alphabets dont la création est portée par le ministère de la Culture, du Tourisme et de l'Artisanat. Après 8 jours de mission en Guinée, l'émissaire de la Confédération africaine de football CAF a achevé l'inspection des stades du 28 septembre et général Lansana Conté de Nongo. Selon nos informations, l'objectif est d'évaluer l'état d'avancement des travaux en vue de leur future homologation. Selon le directeur général des infrastructures et équipements sociaux, éducatifs et sportifs du département des sports, la prochaine mission de la CAF ne portera plus sur une pré-inspection du stade du 28 septembre, mais sur la phase d'homologation proprement dite.
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3: À présent, l'actualité internationale au Mali. La Cour suprême refuse de statuer sur le dossier de Clément Dembélé, militant anticorruption, en prison depuis novembre 2023, soupçonné d'avoir menacé de mort le président de la transition, le général Assimi Goïta. Dans un enregistrement qui avait circulé sur les réseaux sociaux, Clément Dembélé avait rapidement été blanchi. La justice malienne a même ordonné sa libération, mais ses péripéties judiciaires n'ont jamais pris fin. Ce 15 juin, un nouvel épisode pour le moins grotesque s'est joué devant la Cour suprême. Résultat, cette figure de la société civile est maintenue en prison. Le Parlement congolais a adopté le 15 juin 2026 une proposition de loi fixant les conditions d'organisation du référendum en République démocratique du Congo lors de la dernière séance de la session ordinaire qui se déroule de mars à juin juin le texte adopté par l'Assemblée nationale et le Sénat en termes identiques sera transmis dans les prochains jours pour promulgation au chef de l'État accusé par l'opposition de vouloir en profiter pour effectuer un troisième mandat. Mais entre la signature de la loi et l'organisation effective d'un référendum, les obstacles restent nombreux. Le protocole d'accord entre l'Iran et les États-Unis a été signé à distance lundi, mais cette signature sera officialisée lors d'une cérémonie vendredi à Genève, en Suisse, à laquelle assistera le vice-président américain J.D. Vance. Le contenu du texte n'est pas encore connu officiellement, mais c'est un point de départ avant des négociations pour parvenir à un accord définitif. Donald Trump a affirmé que le détroit d'Ormuz serait complètement ouvert vendredi. Pour terminer, la situation au Moyen-Orient est au cœur du G7, qui se déroule à Evian, les Bains, mais ce mardi, ce sera la guerre en Ukraine qui dominera les débats avec la présence de Volodymyr Zelensky. Zelensky a été accueilli par son homologue Emmanuel Macron dans les jardins de l'hôtel Royal au bord du lac Léman où le sommet s'est ouvert lundi soir. Ils se sont ensuite assis pour un entretien bilatéral avant de retrouver le reste des dirigeants. Voilà qui met fin à ce soleil soir. Merci à Moussa Keïta pour la mise en onde. 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Dans un instant, la fléchette, l'actualité vue et commentée autrement.
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3: Déjà, Compen a réglementé le secteur malgré les promesses de qualité. Voilà qu'il faut désormais faire face à une autre réalité. Le prix. Et parfois même la quantité. 7 000 pour 25 sachets au lieu de 5 000 francs guinéens pour 30 sachets autrefois. Là, ce n'est encore que dans quelques localités du pays. À Conakry, on ne se plaint pas du prix. L'eau minérale finit presque par nous faire regretter l'eau du robinet, vendue jadis dans de simples sachets de lait glacé à 100 francs. À l'époque, on parlait du manque d'hygiène, mais aussi cette histoire des jetons. Comme pour rappeler que la crise du quotidien ne date pas d'hier, encore moins du temps des héros. Aujourd'hui, sans véritable contrôle visible, chaque entreprise semble fixer ses tarifs selon son humeur. Lors de la campagne contre les usines de production d'eau minérale, la question du prix et de la quantité proposée aux consommateurs a rarement occupé le devant de la scène. On a préféré regarder ailleurs. Et maintenant, quelles conséquences commencent à toucher davantage de citoyens, y compris à l'intérieur du pays, l'inquiétude devient plus bruyante. À Conakry, le constat est connu. Chaque marque impose sa loi et le consommateur encaisse en fonction de son goût et de ce qu'il croit être la qualité. Mais faut-il pour autant se taire face à ces irrégularités? Faut-il abandonner le droit du consommateur pendant que certains, à l'abri du besoin, détournent le regard? Pour un pays présenté comme le château d'eau de l'Afrique de l'Ouest, il y a quelque chose d'injuste à avoir l'eau devenir un produit presque inaccessible pour une partie de la population. Sans compter la mauvaise qualité de l'eau consommée dans plusieurs zones reculées où les normes d'hygiène et la dignité humaine semblent reléguées au second plan. Comme souvent, le cordonnier reste le plus mal chaussé du village. Et l'on finit par payer cher pour ce qui devrait être le minimum vital. Tant que l'on ne paye pas encore l'oxygène, diront certains. Encore que, pour ceux qui vivent déjà sous assistance respiratoire, même l'air a un prix.
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Il est 19h. 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

0: 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Il est 20h.
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0: 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Il est 21h.
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0: 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Il est 21h30.
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2: Excellente écoute à toutes et à tous. Madame, Messieurs, merci de votre fidélité. Bonsoir et bienvenue dans cette édition d'information dont voici les principaux titres. Célébration de la journée de l'enfant africain, plusieurs recommandations ont été formulées à l'endroit des autorités afin d'améliorer l'accès des enfants à l'eau, à l'assainissement et à l'hygiène. Précision dans ce journal. Santé maternelle et néonatale et la lutte contre les violences basées sur le genre en Guinée vers une numérisation des systèmes de diagnostic et de traitement avec un projet à hauteur de $400,000 financé par l'ambassade du Japon. Mondial 2026, le Sénégal champion d'Afrique en titre a été battu par la France sur le score de 3-1 ce mardi 16 juin. Lors de son premier match de la Coupe du Monde au stade New York. C'est tout pour les titres. Dans un instant, le développement avec une mise en onde signée Moussa Keita.
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2: Une fois encore, merci de nous préférer. Bonsoir et bienvenue. En plus bref, à l'abbé, 3 adolescentes ont été retrouvées mortes ce mardi 16 juin dans le quartier Pétewel, en périphérie de la commune urbaine. Si les circonstances exactes de leur décès restent encore inconnues, la piste de la noyade est pour l'heure privilégiée, selon les premières informations recueillies par nos confrères de GuineaNews.org. Les corps des 3 adolescentes ont été découverts flottant dans les eaux de la rivière Para, par des citoyens qui travaillaient à proximité. Selon les premiers éléments recueillis, les 3 victimes seraient originaires de la Guinée forestière, mais leurs parents résidaient dans ce secteur. Le drame s'est produit dans une zone située entre Koubi, Yeroyabé et Para. Une interrogation demeure toutefois. Les adolescentes avaient encore été aperçues vivantes dans le village plus tôt dans la matinée. Le ministère de la Femme, de la Famille et des Solidarités a célébré ce mardi 16 juin la journée de l'enfant africain. À cette occasion, plusieurs enfants ont pris part à la commémoration organisée à Conakry en présence de la chef de ce département, Patricia Adeline Lama, Alassane Condé.
3: Cette année, le thème retenu est « Garantir l'accès universel à l'eau, à l'assainissement et à l'hygiène pour chaque enfant en Afrique ». La présidente du Parlement des enfants de Guinée a porté la voix de ses camarades, Mariama Diallo.
4: Des millions d'enfants africains, notamment guinéens, manquent d'eau potable au quotidien. Cette réalité compromet notre santé, notre éducation et notre avenir. L'accès à l'eau, l'hygiène et à l'assainissement n'est pas un privilège. C'est un droit humain fondamental inscrit dans la Convention relative aux droits de l'enfant ainsi que dans la Charte africaine des droits et du bien-être de l'enfant.
3: La représentante des structures partenaires a pour sa part appelé à davantage d'actions afin de garantir de meilleures conditions d'hygiène aux enfants de Guinée. Madalena Bertolotti.
5: Nous devons redoubler nos efforts afin qu'un enfant ne soit laissé de côté. À cet effet, aux autorités nationales, nous plaidons activement pour l'accroissement significatif et ciblé du budget public alloué à ce secteur de l'eau, de l'hygiène et de l'assainissement, en accordant une priorité absolue aux écoles, notamment pour installer des blocs sanitaires adaptés à l'hygiène menstruelle des filles et aux centres de santé.
3: La cérémonie a été présidée par la ministre de la Femme, de la Famille et des Solidarités, Patricia Adeline Lama.
6: Une école qui dispose d'un coin d'eau sécurisé, son enfant davantage protégé contre les maladies. Des toilettes adaptées dans un établissement scolaire, c'est une jeune fille qui peut poursuivre son parcours éducatif dans la dignité, notamment pendant sa période menstruelle. Un environnement sain, c'est une communauté plus forte et un avenir mieux préparé.
3: Au cours de cette célébration, un panel d'échange a réuni les membres du Parlement des enfants de Guinée et les représentants représentants des ministères de la Femme, de la Famille et des Solidarités, de la Santé et de l'Éducation nationale, ainsi que de l'assainissement de l'hydraulique et des hydrocarbures.
2: À cette occasion, la présidente du Parlement des enfants de Guinée a formulé plusieurs recommandations à l'endroit des autorités afin d'améliorer l'accès des enfants à l'eau, à l'assainissement et à l'hygiène. On écoute Mariama Diallo au micro de Alassane Condé.
7: Des milliers de filles manquent l'école pour puiser de l'eau. Les maladies hydriques causent la mort de milliers d'enfants chaque jour. Beaucoup d'écoles n'ont ni eau courante, ni toilettes séparées. Et les adolescentes abandonnent les cours pendant les menstrues par manque d'intimité. Face à cette urgence, le Parlement des enfants de Guinée demande des actions immédiates et concrètes. À cet effet, nous sollicitons de l'eau potable dans chaque école ainsi que des toilettes dignes et séparées. L'accroissement substantiel des budgets sectoriels pour faciliter l'accès des familles et leurs enfants à l'accès essentiel de l'eau, l'assainissement et de l'hygiène. Investir dans l'eau et l'assainissement, c'est investir dans l'éducation pour protéger la vie des enfants de la Guinée. En ce sens, nous voulons des robinets qui coulent et des latrines propres. Donnez-nous les moyens de grandir en bonne santé pour grandir et bâtir la Guinée de demain.
2: Signature ce mardi à Conakry d'un projet d'amélioration de l'accès aux services de santé maternelle et néonatale et la lutte contre les violences basées sur le genre grâce à la numérisation des systèmes de diagnostic et de traitement. L'initiative est financée par l'ambassade du Japon avec un montant de $400,000 en collaboration avec l'UNFPA. La cérémonie s'est tenue à Donka, à la résidence de l'ambassadeur Samuel Mbadiolamou.
8: C'est un projet qui va toucher les zones à risque d'inondation et celles dont l'accès est difficile pour les personnes vulnérables. Fatmata Batouli Diallo est la conseillère en charge des missions du ministère de la Santé et de l'Hygiène publique.
9: Une clinique mobile et 10 structures de santé seront équipées d'une technologie japonaise simple, robuste, la solution avec SPAC de SOIC.
8: La télésanté pour les diagnostics et la prise en charge à distance pour rendre les soins accessibles sera intégrée dans ce projet, annonce Fatoumata Touré, chef de cabinet du ministère du Plan et de la Coopération internationale.
10: Une sage-femme qui reçoit un appui à distance pour une naissance difficile, un nouveau-né qui arrive au monde dans les meilleures conditions. C'est pour ces femmes, ces enfants, pour ces familles que nous sommes ici aujourd'hui.
8: Pour la représentante par intérim de l'UNFPA en Guinée, la réussite de ce projet passe par la rigueur et l'amour des populations bénéficiaires. Anita Akumia.
11: Ce projet, qui inscrit dans le cadre de la préparation et la réponse aux urgences, porte une triple ambition. Sauver des vies, protéger les femmes, renforcer le système de santé. Les cibles de cette initiative comptent sur notre rigueur, notre réactivité et notre compassion. Faisons en sorte que ce projet devienne un modèle de résilience.
8: Le projet est financé par l'ambassade du Japon en Guinée. Kato Rishi rassure de la détermination du gouvernement japonais à soutenir ce genre d'initiative.
12: Notre soutien d'un montant de $393,333 américains. Il est prévu que la technologie innovante SPAC de SOIC Corporation sera adoptée. Il ne faut pas que cette cérémonie reste sans suite.
8: La Guinée devient le cinquième pays après la République démocratique du Congo, la Zambie, le Gabon et la Sierra Leone à bénéficier de ce projet.
2: Ouverture ce mardi du colloque international conjoint sous le thème « Science et numérique au service de la transformation de l'éducation en contexte de crise ». L'initiative est portée par l'Institut supérieur des sciences de l'éducation de Guinée et l'Institut pédagogique universitaire du Mali. La rencontre vise à renforcer la coopération entre ces deux États dans la qualification de leurs systèmes d'enseignement respectifs. C'est le secrétaire général du ministère de l'Enseignement supérieur, de la Recherche scientifique qui a présidé la cérémonie, Bernadette Condé.
13: Ce colloque international conjoint de 3 jours permettra aux experts d'échanger autour de la place des outils numériques afin de rehausser le niveau des systèmes éducatifs du Mali et de la Guinée. Professeur Mamadou Sélo Diallo est le directeur général de l'Institut supérieur des sciences de l'éducation de Guinée, ISEG.
14: Les communications qui vont suivre à travers différents panels contribueront à explorer les voies par lesquelles la science et le numérique participeront à la solution des crises éducatives, qu'elles soient d'origine endogène ou exogène. En attendant, retenons que la science éclaire nos décisions et que le numérique élargit les possibilités de l'éducation.
13: Le directeur général adjoint de l'Institut pédagogique universitaire du Mali rappelle l'importance que révèle cette coopération académique. Professeur Mamadou Dia.
15: Quand nous venions ici, c'était pour venir apprendre. Nous sommes venus pas pour donner, mais pour apprendre. Et nous avons appris. Donc, nous avons intérêt à développer les partenariats sud-sud parce que c'est un partenariat scientifiquement, économiquement, politiquement gagnant.
13: Présent à la rencontre, le secrétaire général du ministère de l'Enseignement supérieur et de la Recherche scientifique invite les participants à apporter des solutions innovantes pour les deux systèmes éducatifs. Docteur Fasciné Conté.
16: En tant qu'expert spécialiste de l'éducation réuni ici, il est de votre responsabilité collective d'imaginer, de construire l'école de demain.
13: Le colloque international conjoint qui se tient du 16 au 18 juin 2026 sera un espace d'échange entre les apprenants et les enseignants-chercheurs du Mali et de la Guinée afin d'apporter des résultats adaptés aux réalités du système éducatif des deux États.
2: Bernadette Kondé, l'ambassadeur de la République du Mali en Guinée, a également pris part à cette rencontre académique. Mahamadou Keïta a évoqué la portée de ce colloque conjoint. Selon le diplomate, cette rencontre part au-delà d'un simple événement scientifique. On l'écoute au micro de Soleil FM.
17: Ce colloque revêt une signification particulière qui dépasse le seul cadre académique. Il s'inscrit dans la dynamique de rapprochement et de coopération renforcée impulsée par les plus hautes autorités de la République du Mali et de la République de Guinée. Nos deux pays ont réaffirmé leur volonté de consolider les liens historiques, fraternels et stratégiques qui unissent nos pays. Cette volonté politique repose sur une conviction forte. Le développement durable de nos nations ne peut être envisagé sans un investissement soutenu dans le capital humain, dans la recherche scientifique, dans l'innovation et dans la formation d'une jeunesse compétente, créative et capable de répondre aux défis de notre temps. Les deux chefs d'État accordent ainsi une attention particulière à la modernisation des systèmes éducatifs, au renforcement de l'enseignement supérieur et à la valorisation de la recherche scientifique comme instrument de souveraineté, de transformation économique et de progrès social.
2: La Guinée a récemment accordé des permis de prospection pour 15 blocs offshore au géant italien de l'énergie Eni. Signé à Conakry avec le ministère des hydrocarbures, l'accord a Eni le droit d'explorer près de 50 000 km de superficie offshore pour une durée initiale d'un an avec une option de renouvellement. Un nouveau chapitre pour le secteur amont guinéen, soulignant l'attrait grandissant du bassin MSGBC en tant que destination d'investissement dans le secteur. Sauf que le consultant senior shérif Idriss Diallo lui s'inquiète des vérifications juridiques des délimitations avant la signature de cet accord. Il revient sur les enjeux au micro de Fatoumata Keïta.
18: À supposer que Eni, dans sa campagne, là, parce que ces gens ont des informations que nous n'avons pas, que nos administrations de certains États qui ne sont pas très bien outillés, n'ont pas. Pourquoi eux, maintenant, ce matin, qu'ils viennent me demander une licence de prospection? Ils n'ont pas vu ça. Quand on trouve la ressource dans la zone frontalière, il faut faire très attention. Quand vous entendez vous partager carrément la ressource trouvée, le potentiel, ça a été utilisé, c'est le cœur de la Mauritanie et du Sénégal. Le bassin Saint-Gomer, là, c'est suffisant. Ah oui, le bassin pour le contrat est exploité à une base vie en Mauritanie, une base vie à Sénégal. Donc moi, je ne voudrais pas que Eni découvre vers le sud, du côté de Sierra Leone, découvre là-bas encore tout ce qui peut près, parce que c'est sûr que s'il est venu nous demander une distance, c'est que lui, il sait que la ressource est là. Il a dû exploiter les travaux de ce qui comme ça, les multinationales elles sont très puissantes. Alors, devant une administration très fragile, peu qui est, mieux vaut pas incidenter, mais alerter.
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2: Hors de nos frontières au Mali, la Cour suprême refuse de statuer sur le dossier de Clément Dembélé, militant anticorruption en prison depuis novembre 2023, soupçonné d'avoir menacé de mort le président de transition, le général Assimi Goïta, dans un enregistrement qui avait circulé sur les réseaux sociaux. Clément Dembélé avait rapidement été blanchi. La justice malienne a même ordonné sa libération, mais ses péripéties judiciaires n'ont jamais pris fin. Ce 15 juin, un nouvel épisode pour le moins grotesque, j'y arrive, s'est joué devant la Cour suprême. Résultat, cette figure de la société civile est maintenue en prison. Le Parlement congolais a adopté le 15 juin une proposition de loi fixant les conditions d'organisation du référendum en RDC lors de la dernière séance de la session ordinaire qui se déroule de mars à juin. Le texte adopté par l'Assemblée nationale et le Sénat en termes identiques sera transmis dans les prochains jours pour promulgation au chef de l'État accusé par l'opposition de vouloir en profiter pour effectuer un troisième mandat, mais entre la signature de la loi et l'organisation effective d'un référendum, les obstacles restent nombreux. L'Afrique du Sud a célébré hier les 50 ans du soulèvement de Soweto. Le 16 juin 1976, des milliers d'étudiants battaient le pavé contre une loi sur l'apprentissage en africaine, langue de la minorité blanche au pouvoir à l'époque. Une manifestation que la police avait réprimée dans le sang, un tournant dans la lutte anti-apartheid. Valentin Hugues a participé à une marche commémorative sur les lieux du drame. Le champion d'Afrique en titre a été battu par la France sous le score de 3 buts à 1 ce mardi 16 juin lors de son premier match de la Coupe du Monde. Après une première période globalement maîtrisée, les hommes de Pape Thiaw ont fini par céder au retour des vestiaires en perte d'intensité dans le dernier quart d'heure. Ils ont concédé l'ouverture du score à la 66e minute, bien servi par Michael Olise. Kylian Mbappé a trompé la vigilance de la défense sénégalaise pour ouvrir le score. En manque de repère après ce premier but encaissé, les Lions de la Teranga ont ensuite subi un nouveau coup dur. Entré en jeu, Bradley Barcola aggrave le score à la 82e minute sur une passe d'Adrien Rabiot, inscrivant ainsi son premier ballon touché du match. Si le G7 s'achève ce mercredi 17 juin, Emmanuel Macron et son homologue américain Donald Trump ne se quittent pas pour autant, et c'est au château de Versailles qu'ils se retrouveront mercredi soir lors d'une grande réception pour fêter les 50 ans d'indépendance des États-Unis, château où le traité d'indépendance fut signé, une réception annoncée comme fastueuse qui crée la polémique. Beaucoup s'interrogent si ce n'est pas un trop beau cadeau offert à un Donald Trump pas toujours tendre avec les Européens depuis son retour à la Maison-Blanche. Le protocole d'accord entre l'Iran et les États-Unis a été signé à distance hier lundi 15 juin, mais cette signature sera officialisée lors d'une cérémonie vendredi à Genève en Suisse, à laquelle assistera le vice-président américain J.D. Vance. Le contenu du texte n'est pas encore connu officiellement, mais c'est un point de départ avant des négociations pour parvenir à un accord définitif. Donald Trump a affirmé que le détroit d'Ormuz serait complètement ouvert vendredi. Ainsi s'achève cette édition d'information mise en onde par Moussa Keïta. Ici, à la présentation, Amara Simbasila, à toutes et à tous, merci de l'avoir suivi via la 93.5 et le www.solefmguinée.net. Mais avant de vous quitter, retenez ceci. Ne soyons pas parmi ceux qui salissent et polluent l'environnement. La nature est contre la saleté et contribuons pour le rayonnement de notre milieu de vie. Merci, au revoir.
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19: Déjà, combien a réglementé le secteur malgré les promesses de qualité? Voilà qu'il faut désormais faire face à une autre réalité. Le prix. Et parfois même la quantité. 7 000 pour 25 sachets au lieu de 5 000 francs guinéens pour 30 sachets autrefois. Là, ce n'est encore que dans quelques localités du pays. À Conakry, on ne se plaint pas du prix. L'eau minérale finit presque par nous faire regretter l'eau du robinet vendue jadis dans de simples sachets de lait glacé à 100 francs. À l'époque, on parlait du manque d'hygiène, mais aussi cette histoire des jetons. Comme pour rappeler que la crise du quotidien ne date pas d'hier, encore moins du temps des héros. Aujourd'hui, sans véritable contrôle visible, chaque entreprise semble fixer ses tarifs selon son humeur. Lors de la campagne contre les usines de production d'eau minérale, la question du prix et de la quantité proposée aux consommateurs a rarement occupé le devant de la scène. On a préféré regarder ailleurs. Et maintenant, quelles conséquences commencent à toucher davantage de citoyens, y compris à l'intérieur du pays, l'inquiétude devient plus bruyante. À Conakry, le constat est connu. Chaque marque impose sa loi et le consommateur encaisse en fonction de son goût et de ce qu'il croit être la qualité. Mais faut-il pour autant se taire face à ces irrégularités? Faut-il abandonner le droit du consommateur pendant que certains, à l'abri du besoin, détournent le regard? Pour un pays présenté comme le château d'eau de l'Afrique de l'Ouest, il y a quelque chose d'injuste à avoir l'eau devenir un produit presque inaccessible pour une partie de la population. Sans compter la mauvaise qualité de l'eau consommée dans plusieurs zones reculées où les normes d'hygiène et la dignité humaine semblent reléguées au second plan. Comme souvent, le cordonnier reste le plus mal chaussé du village. Et l'on finit par payer cher pour ce qui devrait être le minimum vital. Tant que l'on ne paye pas encore l'oxygène, diront certains. Encore que, pour ceux qui vivent déjà sous assistance respiratoire, même l'air a un prix.
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Alex Choua. Il y a Edomo Patas, président François Babadi. Il y a Didi Kelokelo, directeur. No Wi-Fi. Tout ça, là-bas.